0: vous. Merci d'être à l'écoute. Mon nom est Danaï Thériault.
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À tête fort, j'espère que vous passez une belle soirée à notre écoute. On est le dimanche 7 juin. Je vous accompagne jusqu'à minuit.

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Un bon dimanche soir, on est le 7 juin et on termine la semaine ensemble. Danaë Thériault qui vous accompagne jusqu'à minuit. Et demain matin, c'est une autre semaine qui débute avec Jason dans On part ça de même. Et il y a une entrevue avec Annie Lessard de la ville de Thetford qui est à ne pas manquer. Donc ça se

En ce dimanche soir, peut-être que vous avez vu ça passer, mais la ville de Thetford a demandé à ses citoyens de remplir un sondage en ligne. Ça concerne la planification stratégique 2027-2031 et vous avez jusqu'au 15 juin pour remplir le document. Donc, il vous reste encore quelques jours, mais ça serait le temps d'aller le remplir si c'est pas déjà fait. Et pour plus d'informations et pour remplir le tout, ça se passe sur thetfordconsult.ca. Merci d'être à l'écoute en ce 7 juin. C'est un plaisir de vous avoir.

0: je suis là.
1: J'aime toujours ça, saluer les personnes qui sont à l'écoute. Donc, un beau salut à toute l'équipe de Déco Surface Ameublement Sévigny de Thetford. Merci de nous écouter tout au long de la semaine, tout au long de la fin de semaine, pendant les soirées aussi. Toujours un plaisir de vous savoir avec nous. Et en ce dimanche soir, que de la bonne musique pour vous accompagner pendant que vous terminez les petites tâches qui vous restent à faire là, avant le début de la semaine qui débute demain. Déjà, ça a passé vite, hein? Et pour vous accompagner, ben, on a de la bonne musique pour vous. Merci d'être à l'écoute. Mon nom est Danaï Thériault.
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À tête fort, j'espère que vous passez une belle soirée à notre écoute. On est le dimanche 7 juin. Je vous accompagne jusqu'à minuit. Oh!

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Un bon dimanche soir, on est le 7 juin et on termine la semaine ensemble. Danaë Thériault qui vous accompagne jusqu'à minuit. Et demain matin, c'est une autre semaine qui débute avec Jason dans On part ça de même. Et il y a une entrevue avec Annie Lessard de la ville de Thetford qui est à ne pas manquer. Donc ça se passe dès 6h ici au Viva 105.5. 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

En ce dimanche soir, peut-être que vous avez vu ça passer, mais la ville de Thetford a demandé à ses citoyens de remplir un sondage en ligne. Ça concerne la planification stratégique 2027-2031 et vous avez jusqu'au 15 juin pour remplir le document. Donc, il vous reste encore quelques jours, mais ça serait le temps d'aller le remplir si c'est pas déjà fait. Et pour plus d'informations et pour remplir le tout, ça se passe sur thetfordconsult.ca. Merci d'être à l'écoute en ce 7 juin. C'était

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je pense, partir une pétition contre Dame Nature. Hein? Ah, il va falloir. Il va falloir, là, dans la demande principale, il va falloir demander du beau temps la fin de semaine. Oui, dans la semaine, c'est correct. On pourrait peut-être interchanger, mettons, hein, quelques jours de semaine pour du beau temps la fin de semaine. Hier, en début de journée, hier, là, ça me semblait plus être une journée à quelques jours de l'Halloween. En octobre! Qu'une journée de juin. Oh là là là là là là! Que c'est compliqué, hein? Comment ça va, vous autres? Ah, moi, à part la météo, là, ah, ça va très bien. Ça va vraiment, vraiment très bien. C'est Jason qui est là, il est exactement 6 heures. On part une nouvelle semaine ensemble.

Il est 6h06. Je vous souhaite un très, très bon réveil, un bon début de semaine, sous le soleil. D'ailleurs, on va avoir des belles journées pour partir la semaine. Ben oui, c'est ça. Le week-end est fini. Le beau temps revient et la chaleur aussi. On va se jaser d'ailleurs de météo à toutes les demi-heures là, pendant l'émission. Là, ce qu'on va faire, c'est de jaser de ce qui se retrouve en ce moment sur montetford.com, notre plateforme d'information locale, régionale, nationale, internationale. Il y en a pour tous les goûts. On dit d'abord le tourisme est en hausse dans la Chaudière-Appalaches. Ça, c'est une belle nouvelle. La saison des spectacles d'été officiellement lancée à Thetford. Donc, on a le thème « Un été à vivre à Thetford ». Parfait, ça. Le taux de chômage a reculé pour s'établir à 6,6% en mai au Canada. On a eu la semaine passée une première victoire pour cette saison-ci avec l'Unicanva Baseball de Thetford. On a les premiers versements du crédit TPS qui ont été versés dans les dernières journées. Donc, vous pouvez aller voir ça dans vos dépôts, là, avec Accéder notamment, si vous y avez accès, bien sûr. On parle aussi de déplacements difficiles dans plusieurs secteurs, selon le ministère des Transports et de la Mobilité durable. On dit aussi sommet sur l'itinérance, Christine Fréchette refuse de s'avancer et Hydro-Québec affiche un bénéfice net en baisse de 1,8 milliard de dollars pour son premier trimestre. Quand même, hein? Montetford.com, le travail au local et au régional avec notre journaliste Boris Chassagne et le travail au national et à l'international de toute l'équipe de la presse canadienne. C'est comme ça qu'on organise tout ça, là, hein? 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William Cloutier et Zach Chico maintenant pour Où on dansait autrefois à Viva 105.5.

6h14. Vous êtes dans On part ça de même. On a eu du 23 au 31 mai dernier l'Expo Science pan-canadienne qui a été présentée à Edmonton. On dit que c'est la plus grande compétition scientifique pour les jeunes au Canada. Et il y a un jeune étudiant de la polyvalente de Black Lake, 3e secondaire. Son nom, c'est Olivier Houle, qui a remporté un prix d'excellence, bronze, intermédiaire. On dit médaille et un certificat. C'est concernant son projet Les Gants à percussion. Non seulement ça l'a propulsé parmi les meilleurs jeunes scientifiques au Québec, mais même partout au Canada, plusieurs prix remportés pour son projet. D'ailleurs, c'est quoi ça, les gants à percussion? Je vous explique ça. On dit que ce sont des gants qui sont dotés de capteurs piézoélectriques. Donc avec ça, on est capable de produire des sons de batterie avec la force de simples doigts. C'est cool, ça, vraiment. On dit que c'est possible que ça fonctionne avec n'importe quel module de son de batterie électrique. Donc, on va offrir avec ça une grande mobilité. On dit que les gants sont abordables. Donc, on pourra rendre la percussion accessible à plusieurs personnes. Vraiment cool. Donc, on utilise une forme d'électricité encore peu connue, ce qui rend ces gants-là très, très uniques au monde. Ben, bravo, honnêtement, wow! Je suis impressionné! Donc, Olivier Houle, ses gants à percussion qui ont remporté un prix. D'ailleurs, on dit qu'il y a eu, bon, quand même 10 jeunes qui ont représenté le Québec, donc à Edmonton. Il y a eu plus de 10 000 visiteurs, près de 400 participants de partout au Québec. Donc, il y avait beaucoup de projets, beaucoup de compétitions et tout ça. Puis, dans le lot, il y a quelqu'un de la poly de Black Lake qui en est ressorti avec un prix. Ah non, mais sérieusement, wow! Il y a de quoi être fier. Il y a de quoi être fier. La musique de Céline Dion maintenant. Pour que tu m'aimes encore. À Viva 105.5. Bon réveil.

0: 24. J'ai la musique de Marc Dupré et de Marie-Mé pour vous bientôt dans l'émission. On va avoir de la météo, hein? Les premiers détails pour cette semaine. Aujourd'hui et demain, pas de problème là. Je vous raconte ça avec le plus grand des bonheurs d'ailleurs. Et on aura un bulletin d'infos. Infos locales et régionales avec notre journaliste Boris Chassagne. À Viva 105.5!
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1: 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Le Centre Don Rémy des Appalaches présente la chronique communautaire demain dans l'émission On part ça de même. Depuis 1969, cet organisme communautaire d'intervention en dépendance a pour mission la réinsertion sociale. 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Nos services se déploient à

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3: Mesdames, Messieurs, bonjour, ici Boris Chassaigne. La MRC des Appalaches présentera le 9 juillet prochain le bilan des premiers mois de son plan stratégique 2025-2029 auquel ont contribué nombre de citoyens. Le directeur général de la MRC des Appalaches et de la Société de développement économique, Éric Lavergne, précise que 65% des projets inscrits à ce plan sont déjà en cours de réalisation. La MRC qui sollicitera de nouveau la participation des citoyens dans cet exercice de rétroaction en continu. Cette rencontre se tient au studio théâtre Paul Hébert de Thetford Mines. Les différents corps policiers de la province relancent dès aujourd'hui leur opération nationale concertée ou ONC. Les services de police du Québec, en collaboration avec les contrôleurs routiers du Québec, vont surveiller la vitesse et les comportements des automobilistes et des camionneurs aux abords des chantiers routiers surtout. Cette ONC va se poursuivre jusqu'au 14 juin. Louise Arbour devient aujourd'hui la 31e gouverneure générale du Canada. La cérémonie d'installation de Louise Arbour doit commencer à 10h ce matin à l'édifice du Sénat du Canada à Ottawa. Cette ancienne juge de la Cour suprême et haut-commissaire des Nations unies aux droits de l'homme succède à Mary Simon, qui a été la première gouverneure générale autochtone du Canada. Et près de 60 personnes ont participé hier à la marche pour vaincre la SLA de Thetford Mines. Au départ du studio théâtre Paul Hébert, les marcheurs ont parcouru près de 3 kilomètres pour lever 5 000 $ en dons. L'objectif n'est toujours pas atteint. Les marcheurs ont pour l'heure levé 3 800 $. La campagne se poursuit jusqu'en novembre. La SLA est une maladie incurable. 150 nouveaux cas sont recensés au Québec chaque année. 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
4: On va se jaser de météo. C'est plein soleil aujourd'hui. Ouais, ça part bien la semaine. J'aurais aimé l'avoir hier, mettons, cette journée-là, ou samedi. Ou les deux jours du week-end, ouais, là, on n'en demandera pas trop. Hein. Au moins une journée sur deux, ça aurait été bien. Hein. Le maximum aujourd'hui est à 25 degrés. Parfait. Minimum à 9 pour ce soir, cette nuit. Ça, c'est un petit peu en bas des normales de saison. Demain, une autre belle journée ensoleillée, maximum à 28 degrés. Mais c'est merveilleux! Merveilleux! C'est plate qu'on puisse pas vraiment en profiter, hein, en étant au travail ou à l'école, c'est sûr. 9 degrés en ce moment, centre-ville Thetford.
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4: Hey! Hey! Viva à Sept-Îles maintenant. Bon! Je suis rendu à Sept-Îles. Je savais pas ça. Je suis rendu animateur à Sept-Îles. Ben, salutations aux gens de Sept-Îles. Bien branchés chez nous. Mais surtout, salutations aux gens de Thetford. Oh, que oui! Hein? Les gens de Thetford, la MRC des Appalaches. On va faire un appel, là. Hein? Ben, là, à cette heure-là, probablement que les techniciens sont au dodo, là. Mais on va essayer de régler ça bientôt, effectivement, que ça n'a pas trop rapport. Bon, on va se jaser de showbiz, hein? La surprise étant passée. On va jaser de showbiz, ouais. On va parler d'une nouvelle série, en fait, qui va être à Télé-Québec. Ce sera animé par la scientifique Farah Alibé, hein? Qui est très populaire. On va parler aussi de la programmation de la fête du Canada. Ben oui, la fête nationale du Québec s'en vient. Celle du Canada, pas longtemps après aussi. Donc, on est pas mal dans tout ça, là. On démêle ça. On va parler d'un nouvel extrait aussi pour Audrey-Louise Beauséjour. Parlant de nouvel extrait, cette chanson-là est magnifique, hein? Combien de temps de Marimé à Viva.

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1: 6h37. On a sur Télé-Québec, dès l'automne prochain, une nouvelle émission. Ça va s'appeler Coup de génie. Ce sera animé par la scientifique canadienne de renommée internationale, Farah Alibé. D'ailleurs, on est en plein tournage en ce moment et un peu partout au Québec parce qu'on va proposer dans cette émission-là des capsules scientifiques qui vont, en fait, servir pour présenter des nouvelles inventions. En fait, Farah Alibé sera une espèce de cobaye pour expérimenter ces nouvelles expériences-là. Donc, tester le tout. On dit dans le domaine de la santé, l'environnement, la technologie, l'éducation. Donc, on va aller dans à peu près toutes les sphères de la société. Donc, cet automne, on en reparle, mais ce sera à Télé-Québec pour Coup de génie. Ensuite, on a dévoilé dernièrement la programmation pour la fête du Canada. Pour Ottawa, là, c'est ce que j'ai. Évidemment qu'il y en aura partout. Puis dès qu'on aura les détails ici, mettons, de ce qui va se passer à Thetford, dans la région, etc., on s'en reparlera avec le plus grand des bonheurs. Mais là, ce matin, on part avec Ottawa, les Plaines-le-Breton. Donc, dès 20h, sur ICI Télé, on va avoir un spectacle avec des artistes de partout, là. Il y aura des artistes du Québec, oui, mais des artistes d'un peu partout. D'ailleurs, bon, on aura Alessia Cara qui va être là. Les Bare Naked Ladies, Diane Dufresne, Gab Bouchard, Isabelle Boulay, Lisa Leblanc, Pierre Lapointe. Bon, et tout ça, là. On va évidemment agrémenter le tout. Et ce sera animé par Isabelle Racicot. Donc, 1er juillet, 20h à Ottawa. Et on vient compléter ça avec Audrey-Louise Beauséjour. Que vous avez probablement... Moi, c'est là que je l'ai connu, là, avec Star Academy. Puis là, je me demandais, ça remonte à quand, tout ça, son projet?

son aventure à Star Academy. On dit 2022. Donc, ça fait déjà 4 ans quand même. Elle aura un spectacle solo plutôt présenté en 2027 parce qu'elle est très occupée, là. Elle sera cet été dans le rôle titre de Rose. Rose, évidemment, pour le Titanic, là. Hein? Mais là, on va être en parodie musicale. Titanic. T-I-T-A-N-I-Q-U-E. Ouais. On va s'amuser là-dessus. Elle va se retrouver cet automne aussi dans un spectacle qui va s'appeler Un piano et des mots. Donc, elle sera pas mal occupée. Il y a du nouveau matériel aussi prévu cet automne. Et il y a un extrait qui s'appelle Fou qu'on écoute tout de suite.

fait penser un peu à France d'amour dans celle-là. Là. Je dis pas les autres, j'ai pas écouté les autres chansons de l'album, mais cet extrait-là, ouais. Petite groove là, à la France d'amour. Donc, Audrey-Louise Beauséjour, la chanson s'appelle Fou, F-O-U-S. C'est disponible dès maintenant pour écoute ou encore en téléchargement sur les différentes plateformes numériques. Jean-François Posé, Ballon Sonde, à Viva 105.5.

0: 6h46, on a en préparation notre revue de presse de ce lundi, 8 juin 2026. On aura les deux frères en musique à écouter, le Blue Ridge Band aussi. Aviva 105.5!
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FM, 6h54. Revue de presse tout de suite qu'on débute avec le Journal de Québec. On dit vague de violence à Donnacona, roll-ball au pénitencier et un record de reprise de logement, un calvaire pour des locataires. Ensuite, Journal de Montréal, des banques exigent le silence pour rembourser. Donc les victimes de fraude sont obligées de se taire. Voyons donc, ça n'a pas de bon sens, là. C'est n'importe quoi. Incendie criminel à Val-d'Or, victime collatérale à 15 ans. Et on a le cahier du guide de l'auto où on voit la première Ferrari électrique, rien de moins, et aussi les 10 pick-up les moins chers de l'année. Donc, on vous explique ça. Sur lesoleil.com ensuite, achat en ligne d'Ozempic générique. Même pas besoin d'en parler à son médecin. D'ailleurs, les journalistes du Soleil en ont fait le test. On est rendu à peu près trouver tout et n'importe quand et surtout n'importe où. C'est ça l'affaire, là. Violence sexuelle, le chanteur français Patrick Bruel est en garde à vue. Et ensuite de ça, on vient compléter avec un repêchage fertile en émotion pour Québec. Ouais, pour les différentes équipes aussi, c'était ça en fin de semaine. Hein? Repêchage de la LHJMQ sur la tribune.ca. On dit l'intelligence artificielle avec du recul. Est-ce qu'on se dirige vers une médecine plus humaine? Je ne sais pas comment on ferait ça, que ce soit plus humain avec l'intelligence artificielle. Allez, vous pouvez aller lire ça si vous voulez. Le complément d'info est là. Avions-nous besoin de ce psychodrame sur les boissons énergisantes? Ouais, on vous raconte ça ce matin de ce côté-là. 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Ne rien manquer de ce qui se passe chez nous. La musique de Sean Paul et de Zao en collaboration pour Hold My Hand à Viva 105.5.

0: 59. On va, entre autres, en musique bientôt, avoir Alex Warren, la plus récente pour vous, avoir Enrique pour vous. Chanson 2012, ouais, 2010-2012. On va aller vérifier ça, là, mais ça date un petit peu. Ça pourrait très, très bien être 2012. Ouais, on va mettre un petit 2 là-dessus. On s'en reparle tantôt. On va avoir de la météo. On va avoir de l'info aussi. Info nationale et internationale avec Louis-Philippe Arnois-Harel. À Viva 105.5.
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2: Bon lundi, ici Louis-Philippe Arnoirel. Louise Arbour devient officiellement la première gouverneure générale du Canada ce matin. L'ancienne juge de la Cour suprême et haut-commissaire des Nations unies aux droits de l'homme succédera à Mary Simon, qui a été la première gouverneure générale autochtone du pays. La cérémonie qui se tient au bâtiment du Sénat commence vers 10 heures. Madame Simon, le premier ministre Mark Carney, le juge en chef Richard Wagner et la chef nationale de l'Assemblée des Premières Nations, Cindy Woodhouse-Népinac, seront présents. Le chef du Parti conservateur du Canada, Pierre Poilievre, fera valoir aujourd'hui lors d'un discours à Calgary qu'un changement des politiques fédérales apaiserait les inquiétudes en Alberta. Dans un extrait de ce discours, M. Poilievre affirme que les séparatistes n'ont rien contre leurs concitoyens canadiens, mais qu'ils ont plutôt un problème avec le gouvernement fédéral. Il indique que les Albertains pourraient bénéficier de changements qui privilégieraient la mise en valeur des ressources, la construction de pipelines, le respect de l'autonomie provinciale et l'allègement de la charge fiscale. M. Poilievre croit que la solution pour l'Alberta consiste à s'unir avec d'autres provinces pour faire pression en faveur de politiques fédérales qui servent les intérêts communs. À l'international, Israël et l'Iran se sont livrés à un échange de tirs tôt ce matin dans le cadre de frappes qui menaçaient de replonger l'ensemble du Moyen-Orient dans une guerre régionale. Israël a lancé des frappes sur le centre et l'ouest de l'Iran en réponse aux tirs de missiles de Téhéran. Il s'agit des échanges de tirs les plus violents depuis la conclusion d'un cessez-le-feu le 8 avril. Et pour terminer, toujours à l'extérieur du pays, 6 personnes ont été blessées lors d'une agression à l'arme blanche survenue hier soir à la gare Penn Station de New York. Cette attaque est survenue moins d'un jour avant que des milliers de partisans ne se rendent au Madison Square Garden voisin pour assister au 3e match de la finale de la NBA. Un suspect a été placé en garde à vue après l'attaque qui s'est déroulée vers 19h dans l'un des nœuds de transport les plus fréquentés du pays. C'est ce qui complète vos actualités Arsenal Média. Passez une bonne journée sur nos ondes.
3: On va évidemment vous jaser de météo. Quand c'est beau comme ça, il n'y a pas de stress, hein? Ouais. Du soleil aujourd'hui. Un maximum prévu à 25 degrés. Normal de saison à 20. Donc, il n'y a rien à redire là. C'est un minimum à 9 pour ce soir, cette nuit. Et une autre belle journée ensoleillée demain prévue, avec un maximum même encore plus chaud. On parle de 28 degrés. Et en ce moment, centre-ville, Thetford, on est rendu à 13 degrés.

0: semaine, ça va rester chaud comme ça. On dit 25 aujourd'hui, 28 demain, 28 mercredi, 27 jeudi, 30 pour vendredi. Mais mercredi, jeudi, vendredi, ça va manquer de soleil. Ouais, on parle de pluie aussi. Donc, on va démêler ça. Ça a le temps de changer. Vous allez me dire, ben oui, c'est sûr, on est juste lundi matin. Hein? On va se calmer le pompon ici, là. Profitons d'aujourd'hui. Après ça, on verra. Parfait, ça. J'aime ça, cette approche-là. Hein? Au jour le jour. Parfait, parfait. 7h05. Jason qui est là jusqu'à 8h45 ce matin. On va se parler du groupe vocal Amalgame. On a reçu un bilan là, des derniers spectacles qui ont eu lieu au mois de mai. On vous fait un petit topo de la situation tantôt. Et on va vous parler aussi du parc Saint-Charles, secteur Black Lake, qui a de nouveaux aménagements pour tout le monde. Là. On va pouvoir en profiter cet été. On vous explique ça après la musique d'Annick et Hero à Viva.
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Il est 7h09. On a eu la semaine passée le dévoilement des nouveaux aménagements du parc Saint-Charles. Hein? Ça, c'est dans le secteur Black Lake. Et on voulait avec ça mettre en valeur la rivière Bécancour. Et on l'a fait. Ah ouais, on l'a fait. D'ailleurs, je vous invite à aller sur le site ville-tetford.ca ou les réseaux sociaux de la ville pour voir justement ces images-là de ce qu'on a fait. Une image vaut mille mots, hein? Donc, on va sauver quelques mots ici. On va notamment vous dire qu'est-ce qu'on a fait. On a aménagé un espace gazonné, on a planté des arbres, on a ajouté du mobilier, une zone sécuritaire pour les feux de camp. C'est magnifique, ça, soit dit en passant. On a aménagé une halte pour les véhicules récréatifs. On a installé des panneaux d'interprétation en lien avec la rivière, un nouveau module de jeu en bois. Très cool, ça aussi. Un système d'éclairage sur la passerelle. Donc, il y a souvent des activités qui se déroulent là. Notamment, on parle de la fête de la pêche. Hein. C'était en fin de semaine passée. Ça. Hey, est-ce que vous y êtes allé? Est-ce que vous avez pêché, vous autres, là, en fin de semaine? Un peu partout dans la région, là, il y avait différentes activités. Hein? Si vous êtes amateur de pêche, j'espère que vous en avez profité. Donc, si on revient au parc Saint-Charles, ben, je vous invite justement à aller voir le fruit de ce travail-là avec tout plein de partenaires qui ont été engagés dans le processus. Ben, bravo! Bravo à tout ce monde-là. Ils ont mis la main à la pâte, comme dirait l'autre. Et là, on va se croiser les doigts. On va espérer que ça reste en ordre le plus longtemps possible pour qu'on puisse en profiter le plus longtemps possible. C'est bon, ça? Yes! La musique d'Alex Warren. Ça, c'est bon! Voici Fever Dream à Viva 105.5.

7h14, vous êtes dans On part ça de même. Je vous souhaite un très, très bon début de semaine. Merci beaucoup d'être avec nous. On a reçu, nous autres, en studio, il y a ça plusieurs semaines, le groupe vocal Amalgame, hein, qui était en préparation à l'époque de ces spectacles-là, là, 1er 2 mai dernier. Donc là, on a eu un résumé de ça. On a eu ça la semaine passée, vendredi passé. Si ma mémoire est bonne. En tout cas, c'était après 15h vendredi. Donc, c'est dans les dernières journées qu'on a reçu ça. Là, j'ai fait comme, ah ouais, hein? Ça, c'est intéressant, ça. Donc, on dit que pour le spectacle du vendredi, on était à quelques sièges d'avoir une salle complète. Et pour le samedi soir, c'était une salle bien pleine. Parfait, ça! Parfait, parfait. Sur scène, on avait 42 choristes avec 21 pièces musicales. Fix You de Coldplay, L'hymne à l'amour, All by Myself, entre autres, interprété. Et ce qu'on a fait aussi, ça, c'est important de le mentionner, il y a une implication sociale là-dedans pour soutenir une cause. Donc, on a $1 par billet vendu qu'on remettait à la fondation Collation Élèves Démunis. Et cette année, c'est une somme de $897 qui a été amassée et remise à l'organisme. Ça mérite... Un pouce en l'air, deux pouces en l'air, deux pouces en l'air. Ah ouais. Tête, oui. Les deux pouces, ça y va par là. On est déjà en préparation de la 39e édition, hein? Donc là, il y aura le processus du choix des pièces. Donc, quelle chanson on va faire pendant nos prochains spectacles? On dit qu'il y aura une soirée d'accueil le 31 août pour rencontrer les personnes intéressées à embarquer dans cette nouvelle aventure pour la 39e édition. Donc ça, c'est vraiment très, très cool. Puis là, après ça, il y aura des pratiques. On apprend les chansons, puis tout ça. Donc, on va avoir un gros, gros processus. Page Facebook, groupe vocal Amalgame, si jamais vous voulez avoir un peu plus d'infos. La musique de Caen maintenant, et ça s'appelle « Parle-moi de toi » à Viva 105.5.

0: 9. J'ai notamment en musique Shawn Mendes et Camila Cabello à vous proposer pour Señorita. On va avoir notre première question extrême de la semaine. On pourrait trouver... Ouais, je pense que oui. C'est pas si pire. On va peut-être vous aider aussi en cours de route, qui sait. Hein? On va avoir de la météo. C'est beau aujourd'hui, c'est beau demain, on en profite. Et on va avoir un bulletin complet d'informations locales et régionales avec notre journaliste Boris Chassagne à Viva 105.5.
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11: Mesdames, Messieurs, bonjour, ici Boris Chassaigne. La MRC des Appalaches présentera le 9 juillet prochain le bilan des premiers mois de son plan stratégique 2025-2029 auquel ont contribué nombre de citoyens. Le directeur général de la MRC des Appalaches et de la Société de développement économique, Éric Lavergne, précise que 65% des projets inscrits à ce plan sont déjà en cours de réalisation. La MRC qui sollicitera de nouveau la participation des citoyens dans cet exercice de rétroaction en continu. Cette rencontre se tient au studio théâtre Paul Hébert de Thetford Mines. Les différents corps policiers de la province relancent dès aujourd'hui leur opération nationale concertée ou ONC. Les services de police du Québec, en collaboration avec les contrôleurs routiers du Québec, vont surveiller la vitesse et les comportements des automobilistes et des camionneurs aux abords des chantiers routiers surtout. Cette ONC va se poursuivre jusqu'au 14 juin. Louise Arbour devient aujourd'hui la 31e gouverneure générale du Canada. La cérémonie d'installation de Louise Arbour doit commencer à 10h ce matin à l'édifice du Sénat du Canada à Ottawa. Cette ancienne juge de la Cour suprême et haut-commissaire des Nations unies aux droits de l'homme succède à Mary Simon, qui a été la première gouverneure générale autochtone du Canada. Et près de 60 personnes ont participé hier à la marche pour vaincre la SLA de Thetford Mines. Au départ du studio théâtre Paul Hébert, les marcheurs ont parcouru près de 3 km pour lever 5 000 $ en dons. L'objectif n'est toujours pas atteint. Les marcheurs ont pour l'heure levé 3 800 $. La campagne se poursuit jusqu'en novembre. La SLA est une maladie incurable. 150 nouveaux cas sont recensés au Québec chaque année. 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
0: On va se parler de météo. Ouais. Que du beau, que du bleu. Parfait, parfait. Ça va aller vite. Généralement ensoleillé aujourd'hui. Un maximum à 25 degrés. Minimum à 9 pour ce soir. Cette nuit, demain, ensoleillé aussi. Avec un maximum encore plus chaud à 28 degrés présentement. On est à 13 degrés.
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0: Non, mais hein, pourquoi s'enfarger dans les fleurs du tapis? Tu peux faire ça simple. C'est une météo simple. Soleil, chaleur, tiens-toi. C'est fait, c'est réglé. On passe à la question extrême. On va y aller comme suit ce matin. Quand les gens partent en vacances, là, ça va se faire d'ailleurs bientôt, là, l'été, les vacances, tout ça, on va oublier souvent de ramener des vêtements. On oublie le chargeur sur le meuble à l'hôtel, la table de nuit. On va oublier des lunettes. Mais on dit que 26 000 de ces objets sont laissés derrière chaque année. De quoi s'agit-il? Donc, quand les gens partent en vacances, ça se peut qu'on oublie vêtements, chargeurs, lunettes. Mais là, on parle ici de 26 000 de ces objets qui sont laissés derrière chaque année. Ah ouais. De quoi s'agit-il? Hein? Qu'est-ce qu'on oublie, mettons, là, quand on est en vacances? Pensez-y! Mais pensez-y rapidement, parce que j'ai besoin de réponses. Pas mal là, à partir de là. On a un beau 30 minutes devant nous, vers 8 heures ou un peu avant 8 heures. On vous donnera la bonne réponse. Si jamais on ne l'a pas trouvé, mais j'espère qu'on va la trouver. Vous pouvez m'en garrocher 2-3, là. C'est parfait comme ça, il n'y a pas de stress. Vous pouvez m'appeler, vous pouvez me texter au 418-335-7533. 418-335-7533. Ça peut se faire via Messenger, mais vous pouvez passer par notre page hein, Facebook, donc Viva 105.5, et en ligne courriel Viva 105.5.com. Donc, il y a à peu près toutes les façons de me rejoindre. Les signaux de chemin, non! Ça, malheureusement, j'ai pas le livre pour les codes là, qui vont avec ça. Je suis pas capable de les chiffrer. Donc, ça va être les autres façons, par contre. Ça, oui. Gênez-vous pas pour le faire.

7h32, vous êtes en direct de notre studio d'Éco-Surface, Ameublement Sévigny. On a la question extrême hein, aujourd'hui. Donc, quand les gens partent en vacances, on va oublier souvent des vêtements. On va oublier le chargeur du téléphone. On va oublier des lunettes. Mais on dit que 26 000 de ces objets sont laissés derrière chaque année là, dans la chambre d'hôtel, juste avant de faire le check-out, avant de revenir. Ouais. C'est quoi, mettons, qu'est-ce qu'on oublierait, selon vous, le plus fréquemment? Bon, Mélanie, par texto, m'a dit des lunettes de soleil, mais on avait déjà lunettes dans la suggestion, donc lunettes de soleil, c'est un dérivé, mais non, ce sera pas ça. Ce sera pas ça la réponse. Rachel dit des toutous ou des jouets, là, des enfants, c'est vrai, ça. Ça se peut qu'on oublie ça. C'est pas moi les toutous dans les draps, là, le moton de drap, là. Quand on se lève le dernier matin, on met ça tout pêle-mêle, là. Ben, ça se peut qu'il y ait quelque chose de caché en dessous des draps, des toutous, ça se pourrait. Diane dit des clés. Donc, tout ce qu'on pourrait mettre peut-être aussi sur les tables de nuit, là, tu sais, avant de se coucher. Un bijou, peut-être, ouais. Une bague, un collier, une montre, ça pourrait. Mélissa dit une casquette ou une serviette. Une serviette, là, qu'on amène... sur la plage, une belle serviette personnalisée, on laisse ça traîner, tu sais, c'est dans le garde-robe. On fait sécher ça, là. Ouais, ça se peut. Ben là, va falloir faire attention, hein. Si vous êtes en préparation d'une vacance, d'un voyage XYZ, que ce soit 2-3 nuits à l'hôtel, une semaine, 2 semaines, je sais pas, là, comment vous allez organiser ça, mais alignez vos flûtes pour faire le tour. Moi, là, pour vrai, là, je suis toujours le dernier à sortir. Tu sais, quand on finit nos vacances, bon, on referme les valises.

mandate quelqu'un pour faire le dernier check-out avant de finir ça. Ces vacances-là, en beauté, pas arriver à la maison. Il est où, telle affaire? C'est où ça? Il me semble que je l'ai mis dans la valise. Là, tu vides la valise, tu trouves rien. C'est source de conflit, ça. Ça se pourrait, ça se pourrait. Donc, continuez de me répondre. Vous avez encore une vingtaine de minutes pour faire ça. Vous pouvez m'appeler, vous pouvez me texter via le 418-335-7533. Donc, qu'est-ce qu'on oublie le plus souvent, là, au retour de vacances, hein, dans la chambre d'hôtel? Gavin James et Philippine Lavery en collaboration pour Always à Viva 105.5.

0: 7h42, tout plein de réponses obtenues. Là. Les gens sont de bonne humeur, les gens sont réveillés, c'est merveilleux. Ça doit être le beau temps, hein? Ça doit être le soleil puis la chaleur. Ouais, ça fait ça. C'est plein de beaux avantages, hein? La belle température, c'est sûr. Donc la question extrême aujourd'hui, là, on dit environ 26 000 de ces objets ont été laissés derrière là après un séjour à l'hôtel. Mettons, on oublie de ramener ça à la maison. Hein? Entre autres, j'ai eu de la crème solaire dans les dernières réponses, un chapeau. Georges a dit carte de crédit. Ouais, ça, ça c'est plate. Au moins, là, tu sais, mettons, t'es en vacances à l'extérieur, là, en dehors du pays, là. Moi, au moins, faut ramener le passeport, hein? Faut pas oublier ça. Le portefeuille, les clés, le cellulaire, mettons. Tu sais, la base, là. Si t'oublies un costume de bain ou une serviette, c'est plate, mais c'est pas si grave que ça. Mais des affaires comme ça, c'est sûr que c'est plate rare. Sylvie m'a dit des trucs qu'on va laisser dans le frigo. Tu sais, le petit frigo, là, dans la chambre d'hôtel, des fois, on oublie de regarder là. Donc, on peut laisser traîner, je sais pas, moi, un peu de bouffe ou de la liqueur et tout ça, là. Ouais, ça se pourrait, ça aussi, effectivement. C'est peut-être pas un endroit où on va penser. Donc, on continue de répondre. On l'a pas trouvé, hein, la bonne réponse en passant comme ça. Mais on pourra peut-être la trouver d'ici une dizaine de minutes. Sinon, on vous la donne avec le plus grand des bonheurs, d'ailleurs, un petit peu plus tard. On va jaser de showbiz, nous autres, bientôt. On va voir Jérôme Couture en musique et Max McNown aussi à écouter à Viva 105.5.
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1: 7h53. On va parler ce matin d'une nouvelle série. Ça va s'appeler Coup de génie. Ça sera présenté dès cet automne à Télé-Québec. Et ce sera animé par la scientifique canadienne renommée internationale Farah Alibé, qui sera une cobaye, en fait, sur des nouvelles expériences, des nouvelles inventions qu'on va tester. Et un peu partout, d'ailleurs, on est en tournage, mais partout au Québec. Donc, on va aller à la rencontre des scientifiques dans tout plein de secteurs d'activité, là. La santé, l'environnement, la technologie, l'éducation. Donc, on va proposer une nouvelle invention, un nouveau produit. Elle va tester ça. Et on verra ce que ça va donner pour la suite. Mais honnêtement, je trouve ça super de mettre à l'avant-plan, évidemment, les scientifiques de chez nous. Ensuite, on a eu dernièrement le dévoilement de la programmation pour la fête du Canada. Bon, vous allez dire, attends un peu, là. On n'a même pas fait la fête nationale du Québec encore. Je sais. Elle sait. Elle sait. Mais il faut préparer pareil la programmation. Donc, pour le 1er juillet, on dit aux plaines Le Breton à Ottawa, 20h sur ICI Télé. Donc, on présente ça en direct. Ce sera animé par Isabelle Racicot. Il y aura des artistes de partout au Canada aussi, en anglais, en français. Je vous donne quelques noms là qui vont se retrouver là. Alessia Cara, les Bare Naked Ladies, Diane Dufresne, Gab Bouchard, Isabelle Boulay, Lisa Leblanc. Pierre Lapointe aussi. Donc, on aura le temps en masse de s'en reparler, là. Mais 1er juillet, 20h à Ottawa, ça va ressembler à ça pour la fête du Canada. Et on va venir terminer ça avec un nouvel extrait radio pour Audrey Louise Beauséjour, qui avait participé à Star Academy, elle, en 2022. La chanson s'appelle « Fou ».

Beaujolais, j'ai essayé aussi cette chanson-là, Fou, F-O-U-S, avec Audrey-Louise Beauséjour. La chanson est déjà disponible pour écoute et en téléchargement sur les différentes plateformes numériques. Ça va se retrouver sur son nouvel album. On dit que le lancement de l'album est prévu pour l'automne prochain. On n'a pas la date encore, mais on s'en reparlera une fois rendu là. Et il y aura plein de produits à découvrir avec elle. Entre autres, elle sera cet été dans la parodie musicale Titanic. T-I-T-A-N-I-Q-U-E. On va jouer le personnage principal de Rose cet automne. On l'aura dans un spectacle qui va s'appeler Un piano et des mots. Donc, on va évidemment avoir plein de trucs à suivre à gauche, à droite, avec Audrey-Louise Beauséjour. On a la musique de Sarah Vanderzon maintenant pour Fortune Teller. On écoute. Vous êtes dans On passe ça de même à Viva 105.5.

0: C'est vraiment beaucoup de réponses. Même, je vous dirais que ça faisait longtemps que j'avais pas eu autant d'appels, autant de textos puis tout ça. Puis c'est correct. C'est parfait. C'est ce que je veux. Je suis là pour ça, d'ailleurs. Je suis vraiment là, là. Ouais, ouais. C'est pas l'intelligence artificielle, là. Je suis physiquement là, prêt à vous répondre, à vous parler et à vous écrire aussi. Ça me fait toujours plaisir de le faire. Donc, la question extrême aujourd'hui, 26 000 de ces objets sont laissés derrière chaque année après les vacances. Donc, on laisse ça traîner dans la chambre d'hôtel quelque part. De quoi s'agit-il? On a notamment Janine qui a dit « Le contenant pour les dentiers. » Oh oui! Où on place ça hein, pour la nuit. Ouais. Ça se pourrait. C'est pas ça. Mais ça aurait pu. Ça aurait pu. C'est très drôle. Eliade dit les chargeurs, hein, les fils pour les téléphones et tout ça. J'ai reçu comme réponse des souvenirs qu'on a achetés pendant nos vacances. Ça, c'est plate. T'achètes des souvenirs, tu laisses ça traîner là. C'est poche rare, ça là, là. Solange par texto a dit les écouteurs. Ensuite, on a eu des bagues. On a eu la fameuse brosse à dents, hein, évidemment. Mais la bonne réponse, parce qu'on ne l'a pas trouvé malheureusement, la bonne réponse donc, 26 000 de ces objets sont laissés derrière chaque année au retour après les vacances. De quoi s'agit-il? C'était des bouteilles d'eau. Ouais, tu sais nos bouteilles d'eau qu'on amène là, personnalisées pour les vacances. Tu traînes ta bouteille d'eau, ben c'est ça. Ça traîne sur les comptoirs quelque part dans la chambre d'hôtel ou à la plage ou peu importe où là. Ouais, effectivement. Effectivement qu'on peut laisser ça traîner. Donc, merci beaucoup d'avoir participé. On reprend ça demain, évidemment. Harry Styles s'amène en musique. Lady Gaga aussi. On va avoir de la météo et de l'info. On va être dans la portion nationale et internationale là, à Viva 105.5.
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3: Bon lundi, ici Louis-Philippe Arnoirel. Louise Arbour devient officiellement la première gouverneure générale du Canada ce matin. L'ancienne juge de la Cour suprême et haut-commissaire des Nations unies aux droits de l'homme succédera à Mary Simon, qui a été la première gouverneure générale autochtone du pays. La cérémonie qui se tient au bâtiment du Sénat commence vers 10 heures. Madame Simon, le premier ministre Mark Carney, le juge en chef Richard Wagner et la chef nationale de l'Assemblée des Premières Nations, Cindy Woodhouse-Népinac, seront présents. Le chef du Parti conservateur du Canada, Pierre Poilievre, fera valoir aujourd'hui lors d'un discours à Calgary qu'un changement des politiques fédérales apaiserait les inquiétudes en Alberta. Dans un extrait de ce discours, M. Poilievre affirme que les séparatistes n'ont rien contre leurs concitoyens canadiens, mais qu'ils ont plutôt un problème avec le gouvernement fédéral. Il indique que les Albertains pourraient bénéficier de changements qui privilégieraient la mise en valeur des ressources, la construction de pipelines, le respect de l'autonomie provinciale et l'allègement de la charge fiscale. M. Poilievre croit que la solution pour l'Alberta consiste à s'unir avec d'autres provinces pour faire pression en faveur de politiques fédérales qui servent les intérêts communs. À l'international, Israël et l'Iran se sont livrés à un échange de tirs tôt ce matin dans le cadre de frappes qui menaçaient de replonger l'ensemble du Moyen-Orient dans une guerre régionale. Israël a lancé des frappes sur le centre et l'ouest de l'Iran en réponse aux tirs de missiles de Téhéran. Il s'agit des échanges de tirs les plus violents depuis la conclusion d'un cessez-le-feu le 8 avril. Et pour terminer, toujours à l'extérieur du pays, 6 personnes ont été blessées lors d'une agression à l'arme blanche survenue hier soir à la gare Penn Station de New York. Cette attaque est survenue moins d'un jour avant que des milliers de partisans ne se rendent au Madison Square Garden voisin pour assister au 3e match de la finale de la NBA. Un suspect a été placé en garde à vue après l'attaque qui s'est déroulée vers 19h dans l'un des nœuds de transport les plus fréquentés du pays. C'est ce qui complète vos actualités Arsenal Media. Passez une bonne journée sur nos ondes.
4: Je vous parle de météo. Évidemment qu'on a du soleil, hein? Quelques nuages, mais principalement, là, c'est une belle journée ensoleillée avec un maximum à 25. Normal de saison, 20 degrés. Donc ça, c'est parfait. Un minimum à 9 pour ce qui est de ce soir, cette nuit. C'est pas très chaud, mais c'est près des normales de saison. 10 degrés à ce temps-ci de l'année. Et pour la journée de demain, une autre belle journée ensoleillée. Le maximum sera encore plus chaud demain à 28. Et en ce moment, on est à 16 degrés.

Oui. Vous avez raison, je suis full en retard. Mais, vous savez quoi? C'est pas grave. C'est pas grave pour deux raisons. La première, on a eu bien du fun, hein? Dans les dernières minutes, à se parler, à se texter, à échanger pour la question extrême. Donc oui, évidemment, on a eu beaucoup de contenu de ce côté-là. Donc ça nous fait prendre du retard. Mais quand c'est pour de l'interaction comme ça, pas de problème. Et la deuxième raison pourquoi c'est pas si grave, c'est que à 8h45, pareil, là, on va en finir l'émission. Puis je vais donner ma place. Ben oui, je vais céder ma place à Diane Simard. Je vais être là pour Viva l'avant-midi. Ça changera pas, ça, là. Chronique avec la ville de Thetford. Ça s'en vient avec Annie Lessard qui sera avec moi en studio. On va parler de spectacles familiaux qui vont avoir lieu cet été à la Station des Arts. Mais avant ça, on écoute Harry Styles en musique et Lady Gaga tout de suite pour Hold My Hand à Viva 105.5.

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1: Et avec moi en studio ce matin, on la retrouve, c'est Annie Lessard qui est coordonnatrice culturelle du service des loisirs et de la culture à la ville de Thetford. Bon matin à toi, Annie.
2: Bon matin.
1: Comment ça va?
2: Super bien, j'espère que toi aussi.
1: Ben oui, ça va très très bien, vraiment. On va ensemble parler, Annie, de spectacles familiaux qui vont être offerts cet été à la Station des Arts.
2: Exact.
1: Si j'ai bien compris, c'est ça, là, hein?
2: Totalement. T'as très bien compris. Le service des loisirs et de la culture, on est super heureux d'annoncer le retour d'une belle initiative pour la 3e édition.
1: Okay.
2: Donc, les spectacles vont avoir lieu justement à la Station des Arts, les samedis matins, dès 10h, entre le 27 juin et le 15 août prochain, sur la scène extérieure de la Station des Arts.
1: Donc, ça commence bientôt, là.
2: Très bientôt.
1: Très bientôt. Et là, on s'attend à quoi? Qu'est-ce qui va être présenté tout au long de l'été, là, en fait?
2: Oui, on a des belles surprises, des belles découvertes. On essaie de se réinventer et d'aller chercher des beaux nouveaux spectacles à chaque année. Donc, la programmation est encore plus riche et diversifiée que lors des dernières éditions. Avec des artistes issus des différents univers artistiques, là, on parle de magie, on parle d'art de cirque, on parle de jonglerie, on parle de théâtre animé en extérieur. Donc, les familles pourront découvrir du théâtre interactif, de la musique festive, des animations clownesques. Bref, il y a vraiment de tout. C'est pensé pour émerveiller les enfants et les adultes dans une ambiance conviviale, rassembleuse, chaleureuse.
1: Et là, c'est là que je m'en allais là, justement, là, pour les enfants. Bon, on vise beaucoup les enfants. Mais
2: oui.
1: C'est pas uniquement que pour les enfants, là.
2: Non! Hein? Souvent, papa, maman, ils trouvent leur compte aussi parce que les spectacles sont vraiment à titre familial. Donc oui, clientèle jeunesse d'abord et avant tout, mais ça veut pas dire que les parents vont taper du pied en attendant que le spectacle se termine. Ça va être très, très, c'est adapté à toute la famille, vraiment.
1: Et là, mettons, jase de météo, là.
2: Oui.
1: Hein? Mettons, là, que ça fonctionne pas, là. Une journée pour la météo, c'est pas favorable. Qu'est-ce qui se passe dans ce cas-là?
2: Bien, dans ce cas-là, on rapatrie notre spectacle à la Maison de la culture.
1: Okay.
2: Donc, à ce moment-ci, si les gens doutent un petit peu de la météo, questionnez-vous pas, rendez-vous à la Station des Arts. Vous allez voir, l'indication va y être affichée. Donc, on fait une redirection tout de suite à la Maison de la culture et ça va être annoncé là, justement sur nos événements, sur notre page Facebook et tout ça, comme quoi, en cas de mauvais temps, justement, on est à la salle multi de la Maison de la culture pour que le spectacle ait lieu tout de même.
1: On va se croiser les doigts pareil, hein?
2: Oui, pour avoir un bel été. Ben, c'est ce qu'on souhaite.
1: C'est sûr que c'est ce qu'on souhaite, évidemment. Et là, pour cette programmation-là, là, les auditeurs, les auditrices qui sont à l'écoute, qui voudraient avoir plus d'infos et tout ça, comment on fait pour suivre ça pendant tout l'été, là?
2: Oui, bien, la première page de référence est vraiment villethetford.ca. /été. Donc, villethetford.ca/été. Toute la programmation est rassemblée. Oui, puis on a en plus toute notre prog estivale avec nos 80 événements annoncés, gratuits, offerts en grande majorité en plein air. Donc, ça vaut la peine d'aller s'y accrocher les pieds pour suivre qu'est-ce qui se passe cet été.
1: Et là, tu sais, les gens se disent, voyons, qu'est-ce qu'on fait là, cet été? Qu'est-ce qui se passe de bon? villethetford.ca/été.
2: Totalement. C'est vraiment la page de référence. Donc, il y a vraiment de quoi satisfaire tout un chacun. Là. Prenez le temps d'aller la consulter. Ça vaut la peine.
1: Excellent. Ben, merci beaucoup à toi, Annie, pour cette entrevue de ce matin. Et je te souhaite une très belle semaine.
2: Merci. Je te remercie, toi aussi.
1: Salut. Bye-bye. Donc, on vient de jaser avec Annie Lessard, qui est coordonnatrice culturelle du service des loisirs et de la culture à la ville de Thetford.

0: Il est 8h25. J'ai, entre autres, dans les prochaines minutes pour vous, Flowers de Miley Cyrus à vous proposer. On va avoir de la météo. Ouais. Que du beau aujourd'hui, que du beau demain. On s'arrête là. On va avoir de l'info aussi. Info locale et régionale. Ça se fait en compagnie de notre journaliste Boris Chassagne. À Viva 105.5.
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0: Et là, ce qu'on veut, c'est d'avoir du beau temps, pas juste en semaine. Hein. 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Tout est en place. La programmation estivale de 2026 est incroyable avec tout plein de spectacles les samedis soirs, plein de belles activités pour les jeunes, pour les moins jeunes. On est vraiment sur la grosse coche de ce côté-là, pour vrai. Là. 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
10: Mesdames, Messieurs, bonjour, ici Boris Chassaigne. La MRC des Appalaches présentera le 9 juillet prochain le bilan des premiers mois de son plan stratégique 2025-2029 auquel ont contribué nombre de citoyens. Le directeur général de la MRC des Appalaches et de la Société de développement économique, Éric Lavergne, précise que 65% des projets inscrits à ce plan sont déjà en cours de réalisation. La MRC qui sollicitera de nouveau la participation des citoyens dans cet exercice de rétroaction en continu. Cette rencontre se tient au studio théâtre Paul Hébert de Thetford Mines. Les différents corps policiers de la province relancent dès aujourd'hui leur opération nationale concertée ou ONC. Les services de police du Québec, en collaboration avec les contrôleurs routiers du Québec, vont surveiller la vitesse et les comportements des automobilistes et des camionneurs aux abords des chantiers routiers surtout. Cette ONC va se poursuivre jusqu'au 14 juin. Louise Arbour devient aujourd'hui la 31e gouverneure générale du Canada. La cérémonie d'installation de Louise Arbour doit commencer à 10h ce matin à l'édifice du Sénat du Canada à Ottawa. Cette ancienne juge de la Cour suprême et haut-commissaire des Nations unies aux droits de l'homme succède à Mary Simon, qui a été la première gouverneure générale autochtone du Canada. Et près de 60 personnes ont participé hier à la marche pour vaincre la SLA de Thetford Mines. Au départ du studio théâtre Paul Hébert, les marcheurs ont parcouru près de 3 km pour lever 5 000 $ en dons. L'objectif n'est toujours pas atteint. Les marcheurs ont pour l'heure levé 3 800 $. La campagne se poursuit jusqu'en novembre. La SLA est une maladie incurable. 150 nouveaux cas sont recensés au Québec chaque année. 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
0: Et d'ailleurs, comme Boris m'ouvre la porte. Ouais, il m'ouvre la porte patio. Ah ouais, une grande porte, là. Donc, j'en profite pour en parler de ça. La SLA, il parlait de dons en ligne pour la marche qui avait lieu hier à Thetford, là. Ben, moi, je vous ai placé sur notre site, viva1055.com, dans la section rattrapage. L'entrevue que j'ai faite, c'est vendredi passé avec Stéphane Fizette, qui était l'invité d'honneur pour la marche de dimanche. Donc, l'entrevue est disponible pour écoute, mais avec les détails de l'entrevue, je vous ai placé le lien aussi avec lequel vous pouvez aller faire un don. Ah! Donc, si vous vous demandez à quel endroit précisément vous pouvez aller pour faire un don, allez cliquer là-dessus, vous allez trouver ça. Donc, section rattrapage, site web viva1055.com. Je referme la porte patio et on va parler, quoi qu'on pourrait la laisser ouverte aujourd'hui, avec le moustiquaire, évidemment, pour éviter les bobites à l'intérieur de la maison. Mais aujourd'hui, ouais, vraiment, généralement ensoleillé. C'est un maximum prévu à 25 degrés aujourd'hui, rien à redire là. Minimum à 9 pour ce qui est de ce soir, cette nuit. C'est sûr que ça pourrait être plus chaud, là. Des nuits plus chaudes, mettons, là, 15, là, ça serait bien ça. Mais ça s'en vient, on garde le cap de ce côté-là. Et pour la journée de demain, pleinement ensoleillée aussi, yes, avec un maximum à 28. Re-yes, et en ce moment, on est à 16 degrés. Ouais. On part bien la journée et on part bien la semaine. On part ça de même? Ouais, on part ça de même. Moi, je partirais ça de même tout le temps. Hein? Avec du soleil comme ça, un beau 16 degrés à 8h31. C'est parfait, ça. Vraiment. On va se jaser dans les prochaines minutes de Miley Cyrus. Je voulais le faire là, mais en même temps, là, je manque un petit peu de temps. Mais on va s'en garder pour les prochaines minutes. J'ai lu un article sur elle. En fait, là, hier. Mais l'article est paru il y a de ça quelques jours. Là. C'est un peu complexe, son affaire, ces temps-ci. Mais je vous raconte tout ça. C'est bon, ça? Donc, on va, entre autres, écouter Agnès avec Realize, Release Me. Et on va écouter tout de suite, évidemment, hein? Si j'ai dit que j'allais vous parler de Miley Cyrus tantôt, ben, c'est sûr que Miley Cyrus va venir faire son petit tour dans l'émission. Jason qui est là pour encore, quoi, une dizaine de minutes? Jusqu'à l'arrivée de Diane Simard pour Viva l'avant-midi. On écoute Flowers à Viva 105.5. 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

8h38. On a entendu tantôt une chanson de Miley Cyrus et moi, j'ai lu un article sur elle, une entrevue en fait qu'elle a donnée dans les dernières journées au Daily Mail. Et elle parle de retraite. Là, vous allez dire, voyons, Miley Cyrus, à quel âge elle? Ben, 34 ans seulement. On a l'impression que ça fait 100 ans qu'elle est avec nous autres à la télé notamment. Elle a commencé ça tellement jeune dans Hannah Montana. Hein? Si vous aviez des enfants là, qui étaient un peu plus jeunes, des ados à l'époque, vous avez probablement regardé ça par la bande, cette série-là. Là, quand même déjà 9 albums aussi, à 34 ans seulement. Mais le dernier, le 9e, oh! Il n'y a pas eu des bonnes critiques. Donc c'est pour ça. Là. Ça a brassé pas mal, notamment. Là, il y a eu comme quelques revers, quelques difficultés dernièrement. Puis là, c'est ça. En entrevue, il disait envisager de faire une pause dans sa carrière pour trouver une nouvelle voie. Je ne sais pas ce serait quoi, là. On n'en parle pas. Mais c'est sûr qu'à un moment donné, tu sais, même si on la perd du radar, là, du showbiz, une année complète, mettons, elle va revenir, tu sais. Elle a ça dans le sang, tu sais. Elle est dans une famille d'artistes, puis tout ça. C'est sûr que ça va revenir, la passion va remonter. Puis là, je pense qu'elle est un peu dans le brouillard ces temps-ci. Mais ça pourrait s'éclaircir rapidement. Parlant d'être dans le brouillard, l'Unicanva Baseball est dans le brouillard aussi, pas pire, hein. Deux défaites en fin de semaine. Une fiche d'une victoire, 6 défaites depuis le début de l'année. On est au dernier rang de la division B45 en ce moment. Mais est-ce qu'on panique après 7 matchs? Non, pas du tout. Bon, premier rang de la division, c'est quoi t'y coûte? 7 victoires, une défaite. C'est sûr que ça, évidemment que ça va être plus dur à rattraper. Puis, mettons, rapidement, là, ce serait sur une saison ou à peu près. Mais tu sais, les positions 2, 3, 4, 5... 4 victoires, 4 défaites, Sherbrooke. 2 victoires, 3 défaites, Victo. 4 victoires, 6 défaites, Drummondville. 2 victoires, 3 défaites, Shawinigan. Ah, ça, par contre, c'est rattrapable. Ben oui, c'est jouable. Mais, va falloir quand même en coller quelques-unes, là, hein?

Donc, pour ce qui est de l'Unicanva, on surveille ça, on s'en reparle. Le prochain match sera le 12 juin. C'est donc ce vendredi au Stade des Jardins à 20h contre Victoriaville. On va s'en reparler, ça, dans nos idées de sortie pour le week-end. Pas de problème, là. On est loin d'être là, par contre. On commence à peine la semaine. On va se reparler demain, nous autres, entre 6h et 8h45. J'aurai la chronique à faire avec Marie-Carine Boucher de l'organisme La JT. Je vais parler aussi, pour compléter d'ailleurs notre chronique avec notre collaboration, en fait, avec le Centre Don-Rémy des Appalaches. Donc, on aura ça à faire également demain. Je vous souhaite une belle journée ensoleillée. Profitez-en bien et soyez là demain. Et on se laisse avec King Melrose à Viva 105.5. Salut!

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semaine ensemble avec de l'excellente musique. Ma cour musicale est juste extraordinaire pour bien démarrer votre semaine. Vous allez voir ça. Aussi, ben moi, l'été me fait de l'œil. Oui, parce que vous savez que ça s'en vient le 20 juin. C'est cette belle saison. Et puis là, ben on va se

0: Les prochaines minutes à Viva et peut-être l'avez-vous croisé à Montréal il y a quelques jours à peine parce que Rihanna était dans notre coin parce qu'elle accompagne son conjoint et père de ses trois enfants, A$AP Rocky, qui présentait récemment un spectacle au Centre Bell à Montréal. Et on a pu voir Rihanna qui était toute fière de filmer son amoureux pendant sa performance sur scène. Alors, on a pu la voir en spectacle. Elle qui accompagne souvent son conjoint là lors de ses représentations. Et on a bien hâte que ce soit elle qui remonte sur scène. Et tant qu'elle est en coulisses, ce serait le fun qu'elle fasse des duos une fois de temps en temps. En attendant, on se l'offre avec Diamonds à venir à Viva. Restez là.
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dans de nombreux festivals un petit peu partout au Québec. Et l'autre cowboy fringant, bonne nouvelle pour lui, il y a à peine 2 semaines, on a annoncé que Jérôme Duprat, le bassiste du groupe, devenait le tout nouveau scientifique en chef du Québec.

À venir dans un instant, une grosse tendance capillaire qu'on a vu beaucoup dans les années 70 qui fait un retour pour cet été 2026. On y reviendra. Pour tout de suite, Tracy Chapman est là avec Give Me One A Reason. Bon début de semaine à Viva.

c'est en subtilité, là, mais on veut un look comme si on avait surfé toute l'après-midi sous le chaud soleil de la Californie, OK? Donc, on donne quelques trucs, là. L'objectif, c'est pas d'obtenir une ondulation impeccable. Au contraire, c'est d'avoir une ondulation imparfaite, irrégulière, légèrement défaite

0: le figer. Alors tout ça, OK, on garde ça en tête, on veut pas rien laquer, rien figer. On a l'air un peu déconstruite, mais construite, OK? On va l'avoir. Olivia Dean à venir, à Viva.
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4: Mesdames, Messieurs, bonjour, ici Boris Chassaigne. Près de 60 personnes ont participé hier à la marche pour vaincre la SLA de Thetford Mines. Les marcheurs ont parcouru près de 3 km pour lever près de 3 800 $. La campagne se poursuit jusqu'en novembre. Les différents corps policiers de la province relancent dès aujourd'hui leur opération nationale concertée ou ONC. Les différents corps policiers et contrôleurs routiers vont surveiller la vitesse des automobilistes et des camionneurs aux abords des chantiers routiers. Cette ONC va se poursuivre jusqu'au 14 juin. Au baseball de la Ligue majeure du Québec, l'Unicanva de Thetford rendait visite aux guerriers de Granby hier après-midi au stade Napoléon Fontaine. L'équipe locale l'a emporté par la marque de 2-1. L'Unicanva recevra Victoriaville le 12 juin prochain. C'est la vraie manchette.
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Charlotte Cardin. Il semble que ça commence à être pas mal sa signature. Et ça se termine en plus, ce vidéoclip-là, sur un dessin animé qui rappelle les mangas japonais. Alors franchement, c'est encore très, très, très réussi pour Charlotte Cardin qui va proposer ce vidéoclip-là pour accompagner une nouvelle chanson qu'on va retrouver sur son album à paraître cette année. La chanson qui raconte l'histoire d'une femme qui a quitté son amoureux et qui le regrette amèrement, le suppliant de la reprendre. Ça nous est tout un peu arrivé. Alors, Take Me Back, c'est

quatrième album, actuellement en préparation, de Roxane Bruno à paraître cet hiver. OK, alors on a de l'information ici, là. D'ici là, elle va entamer dans quelques jours une tournée estivale des grands festivals qui vont l'amener un petit peu partout au Québec. Ça va partir dès le 11 juin prochain. Première date à l'horaire, c'est du côté de Rivière-du-Loup. Alors, manquez pas.

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Cada dans Viva l'avant midi. Un gros merci de nous choisir. C'est Diane Simard qui est en place avec vous autres jusqu'à l'arrivée de votre lunch 80-90-2000 avec Milo et Summer Days à Viva.

0: idée de ce qui peut se passer là, pendant le lunch 80-90-2000. J'ai la toune du lunch qui est à venir dans un instant, qui nous replonge au cœur de la décennie 80. Et gracieuseté, Taylor Dane, Tell It to My Heart, à venir, à vivre, à rester là.
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2: Mesdames, messieurs, bonjour, ici Boris Chassaigne. Près de 60 personnes ont participé hier à la marche pour vaincre la SLA de Thetford Mines. Les marcheurs ont parcouru près de 3 km pour lever près de 3 800$. La campagne se poursuit jusqu'en novembre. Les différents corps policiers de la province relancent dès aujourd'hui leur opération nationale concertée ou ONC. Les différents corps policiers et contrôleurs routiers vont surveiller la vitesse des automobilistes et des camionneurs aux abords des chantiers routiers. Cette ONC va se poursuivre jusqu'au 14 juin. Au baseball de la Ligue majeure du Québec, l'Unicanva de Thetford rendait visite aux guerriers de Granby hier après-midi au stade Napoléon Fontaine. L'équipe locale l'a emporté par la marque de 2-1. L'Unicanva recevra Victoriaville le 12 juin prochain. C'est à vos manchettes.
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terrain qui permet d'entrer et de sortir hors des foules d'admirateurs. Ça, c'est TMZ qui nous rapporte le tout. Alors, ça se passerait le 3 juillet. Ça a l'air que les invitations ont été envoyées par texto et que Benson Boone a reçu la sienne. La voici Taylor Swift avec Opalite à Viva. Uh-huh.

0: Sunshine, la Viva, restez là.
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5: Mesdames, messieurs, bonjour, ici Boris Chassagne. Une femme dans la soixantaine a été retrouvée morte vendredi par un passant flottant dans les eaux de la marina de Bolac-Garthby, aux abords du lac Elmer. Selon des informations préliminaires, il s'agirait d'une résidente du secteur. Des techniciens d'identité judiciaire ont été appelés sur les lieux. Les circonstances entourant cette noyade demeurent pour l'heure assez floues, mais les policiers ne semblent pas suivre la piste d'un acte criminel. L'enquête se poursuit. Les différents corps policiers de la province relance dès aujourd'hui leur opération nationale concertée. Avec l'appui des contrôleurs routiers, ils vont en particulier surveiller la vitesse des automobilistes et des camionneurs aux abords des chantiers routiers jusqu'au 14 juin. Et près de 60 personnes ont participé hier à la marche pour vaincre la SLA de Thetford Mines. Les marcheurs ont parcouru près de 3 km pour lever près de 3 800 $. Voilà, c'était vos manchettes.
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2: C'est lundi, la semaine est partie, puis c'est le beau soleil qui est parmi nous. Il reste deux semaines d'école seulement. Viva. Je m'appelle Jerry Castonguay, c'est moi qui lunch avec vous, avec que de la bonne musique.
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2: À tous les couples qui projetaient se marier d'ici un an, mettons, changez vos plans. Ça pourrait être gratis. Je vous explique pourquoi. Dans les prochaines minutes à Viva, on va faire le tour de l'actualité du week-end au niveau showbiz, mais surtout, on a de la bonne toune de trois décennies de qualité. Les années 80, 90, 2000 sont à l'honneur à chaque midi et c'est une chanson, en fait, c'est un film qu'on a probablement tous regardé en FPS à l'époque. Breakfast Club, pourquoi pas s'offrir un souvenir de Simple Minds? Donc,

avait la cassette ou le disque pour les plus chanceux. C'était en 1998. Aujourd'hui, Boom Desjardins est dans l'univers de l'immobilier. Parfois, quand on est chanceux, on se décide de faire 2-3 shows. Peut-être que ce sera le cas, pas très loin de chez nous cet été. Un classique de la musique québécoise, une balade de qualité. Voici La Chicane et Calvaire à Viva.

0: Kanye West continue de défrayer la manchette pour les mauvaises raisons. Je vous en parle, mais d'abord, Lara Fabian a vendu sa villa bruxelloise qu'elle a achetée en 2010 pour 1 million d'euros. Elle l'a vendue à Justine Hénin. C'est une légende du tennis belge. C'est une amie de longue date. C'est drôle, hein? On n'a pas le même genre de transaction, Lara Fabian et nous. Parlant de tennis, c'est officiel, Hélène Pelletier, analyste de tennis à RDS depuis 37 ans, a annoncé sa retraite, du moins, de ce travail. Elle a fait l'annonce après la finale masculine de Roland-Garros, ce sera terminé. Elle exprime sa joie d'avoir partagé sa passion pour le sport avec le public. Bien qu'elle ait 67 ans, là, elle a précisé qu'elle ne prend pas officiellement sa retraite. Elle aura d'autres projets. Et pour terminer, ça aussi, ça fait jaser. C'est assez particulier, là. C'est Kanye West qui était en show à Arnhem, aux Pays-Bas, samedi. Et pour une fois, c'est pas lui qui a provoqué une controverse, non. Il y a deux hommes qui ont été interpellés par la police à l'extérieur pour trouble à l'ordre public. Mais ils ont rapidement été relâchés. Pour une rare fois, c'est pas Kanye West qui est responsable de la bataille. En tout cas, faudrait aller creuser au fond de l'histoire parce que moi, je me dis, peut-être que c'est lui qui a semé la graine, on sait jamais.
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7: À chaque lunch, midi, aux alentours de cette heure-ci, on a ce qu'on appelle la toune du bureau. C'est vous qui la choisissez pour le lendemain en votant par texto au 1-866-567-2346. Vous m'écrivez que vous êtes à l'écoute, alors vous avez de très bonnes chances de l'avoir. Salut à la gang d'Express Nettoyage de Drummondville. Et aujourd'hui, on revient en 96 avec Tony Braxton, Unbreak My Heart à Viva.

souvenir d'Elton John, un bon midi plein de soleil à travers la région. C'est Jay qui vous accompagne. Et là, les mariages, la saison des mariages commence. Est-ce que votre mariage est prévu? Ou peut-être le renouvellement de vos vœux? Vous voulez un gros party qui coûtera pas cher? Restez à l'écoute. Il pourrait être gratuit. Je vous en parle après Véronique Dicker et Feel Happy à Viva. C'est le lunch.

On organise notre mariage, puis on se rend assez rapidement compte que ça coûte cher, hein? Là, tu vas inviter 40 personnes, puis juste en frais de gâteau, c'est 4 piastres par personne. Ça fly en s'il vous plaît. Ça vous tenterait peut-être d'avoir un mariage de rêve pour gratis? Ben, c'est accessible, mais il va falloir être convaincant, par exemple. C'est un couple de l'État de New York qui vient de racheter un immense domaine historique avec de l'histoire. Ça date de 1895. Puis là, ils veulent célébrer la réouverture en grande pompe. Ils offrent un mariage complètement gratuit au couple qui va raconter la plus belle histoire d'amour. Ça prend une belle histoire. Le genre d'affaire qui est touchant, là, des amoureux du secondaire qui ont élevé une famille, qui sont perdus de vue, finalement, ils se retrouvent ensemble dans un parc à marcher un chien, les deux sont célibataires. Genre d'affaire, là, là. Un peu quétaine, c'est bon, c'est pas grave. Faut que ce soit une belle histoire. Mais là, ça a tellement pris d'ampleur. Au départ, ils voulaient offrir un mariage à peu près 10 000 piastres. Mais là, il y a des photographes, des fleuristes, des organisateurs, des pâtissiers qui se sont manifestés pour dire « Hey, nous autres aussi, on embarque. » Au total, 35 000 $ canadiens de valeur. Vous avez une belle histoire, vous aimeriez ça vous marier? Ben, j'ai le lien pour vous. Ça va être sur vivaradio.ca. Bonne chance! J'espère que votre histoire est bonne. Rihanna, SOS, à Viva, au retour!

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speak americano. À Viva, c'est le lunch 80-90-2000 qui va céder sa place à Viva l'après-midi. Diane qui a une playlist pour vous accompagner sur la job. Je m'appelle Jerry Castonguay et je vous invite à déjà choisir la toune du bureau de demain si vous êtes à l'écoute au 1-866-56-RADIO. D'ici là, c'est Zachary Richard. À demain!

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6: Mesdames, Messieurs, bonjour, ici Boris Chassagne. Une femme dans la soixantaine a été retrouvée morte vendredi par un passant flottant dans les eaux de la marina de Bolac-Garthby, aux abords du lac Elmer. Selon des informations préliminaires, il s'agirait d'une résidente du secteur. Des techniciens d'identité judiciaire ont été appelés sur les lieux. Les circonstances entourant cette noyade demeurent pour l'heure assez floues, mais les policiers ne semblent pas suivre la piste d'un acte criminel. L'enquête se poursuit. Les différents corps policiers de la province lance dès aujourd'hui leur opération nationale concertée. Avec l'appui des contrôleurs routiers, ils vont en particulier surveiller la vitesse des automobilistes et des camionneurs aux abords des chantiers routiers jusqu'au 14 juin. Et près de 60 personnes ont participé hier à la marche pour vaincre la SLA de Thetford Mines. Les marcheurs ont parcouru près de 3 km pour lever près de $3,800. Voilà, c'était vos manchettes.

Ben Affleck récemment, là. Mais on va y répondre à cette question-là. Elle a répondu, d'ailleurs. Aussi, Sarah Dufour ajoute une corde à son arc, quelque chose de vraiment le fun qu'elle a fait un petit peu

prochaine heure, le duo de Sabrina Carpenter et de Madonna est en réserve aussi. Et pour tout de suite, Alex Warren s'invite avec Fever Dream. Quand je vous dis que c'est la meilleure courbe musicale, merci de choisir Viva.

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Claude Bégin avec William Cloutier dans Viva l'après-midi. William Cloutier qui a fait une nouvelle collaboration vendredi, Jalouse, une toute nouvelle pièce qui est dispo dès maintenant. Voici Morgan Wallen et Tate McRae à Viva.

faire une nouveauté en musical. Vendredi, elle a lancé sa toute nouvelle chanson « Take Me Back » avec un vidéoclip en plus qui a été tourné sur les plages de la Sicile. Je ne sais pas si elle en a profité pour aller assister au mariage, mais à l'après-mariage de Dua Lipa, qui s'est étendue là sur 3 jours en fin de semaine. Non, le vidéoclip est tourné depuis plusieurs semaines, mais quand même, c'est drôle qu'elles ont choisi le même beau paysage, évidemment. Alors, une chanson très nostalgique, ça nous est toutes déjà arrivé, je pense, parce que la chanson raconte l'histoire d'une femme qui a quitté son amoureux et qui le regrette amèrement.

0: Collaboration avec Sabrina Carpenter qui est à venir. Bring Your Love à Viva dans un moment.
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1: Qui nous amène le soleil sur Could You Be Love, un petit pina colada aussi, ça c'est toujours bienvenu. Bon début de semaine à Viva!

American Music Awards. Elle, l'artiste, a gagné le prix de artiste country de l'année. Alors, Ella Langley s'invite dans un moment avec Choosing Texas. Et juste avant, c'est le hit hip-hop que je vous présente, servi par Maroon 5, Warm.

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3: Mesdames, Messieurs, bonjour, ici Boris Chassaigne. Environnement Canada prévoit un été plus chaud et plus sec que la normale. L'augmentation des températures résulte du réchauffement climatique causé par l'activité humaine. C'est ce que rapporte le chercheur d'environnement et changement climatique Canada, Nathan Gillette. Il souligne que le Canada se réchauffe deux fois plus vite que la moyenne mondiale. Les prédictions pour la période estivale semblent cependant contraires à celles partagées par Météo Média. À la fin du mois de mai. Et une femme dans la soixantaine a été retrouvée morte vendredi par un passant flottant dans les eaux de la marina de Beau Lac Garthby aux abords du lac Elmer. Selon des informations préliminaires, il s'agirait d'une résidente du secteur. Les circonstances entourant cette noyade demeurent pour l'heure assez floues, mais les policiers ne semblent pas suivre la piste d'un acte criminel. L'enquête se poursuit. Voilà, c'était vos manchettes, les détails et d'autres nouvelles sur montetford.com.

Au total, ça va se terminer le 13 juin. Peut-être y a-t-il des supplémentaires qui seront ajoutés. On va surveiller, c'est sûr. Mais Polestar nous rapporte que ça va extrêmement bien parce que No Doubt, lors des derniers chiffres qu'on a récoltés, se classe 4e avec une moyenne de 3,6 millions de dollars de recettes brutes parmi les têtes d'affiche qui ont joué en résidence à la Sphère de Las Vegas. C'est évidemment U2 qui arrive en tête de ce classement-là avec 6,1 millions de dollars pour les

visiter lors du Festival d'été de Québec. Alors, ça sera à surveiller là, en juillet prochain. Voici la formation avec un de leurs énormes succès. Don't Speak s'invite maintenant à Viva.

suit sur ses réseaux sociaux. Hier, elle était en plein test de son du côté du Sénat du Canada à Ottawa. Parce que cet avant-midi, elle a chanté pour l'installation de l'honorable Louise Arbour à titre de 31e gouverneur général du Canada. En plus, elle a chanté une chanson des Cowboys

0: L'activisme, eh bien, ça attire souvent des belles affaires, hein? Oui, c'est ça. Ça a l'air que quand on a un mood positif, ça aide pour l'univers, cette histoire-là. Olivia Dean, à venir dans un petit instant avec Man I Need à Viva.
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là-bas et le courrier international nous le rapporte. Elle s'est mariée en secret, vous savez, à Calum Turner la semaine passée. Mais là, ben, on a vraiment célébré en Sicile le mariage avec des invités aussi. Vous savez que la chanteuse britannique est pas la seule.

passe chez les étrangers également. D'ailleurs, on nous rapporte du côté du ministère du Tourisme qu'entre 2024 et 2025, le nombre de couples étrangers qui s'unissent en Italie a augmenté de 9,8%. Et on dit que c'est la bonne bouffe, évidemment, la grande disponibilité de villas historiques et de palais nichés en pleine nature qui inspire pour ce genre d'événement. C'est sûr que juste d'en parler, on est déjà en vacances. Voici Inner Circle à Viva. 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

Lopez s'invite en musique dans un instant et la rumeur courait au cours des dernières semaines qu'elle était en couple avec l'acteur Brett Goldstein, avec lequel elle partage l'écran.

0: s'invite avec David Guetta dans un instant. Peut-être qu'ils sont ensemble aussi. Sur Save Me Tonight, Avi va rester là.
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2: Mesdames, Messieurs, bonjour, ici Boris Chassaigne. Environnement Canada prévoit un été plus chaud et plus sec que la normale. L'augmentation des températures résulte du réchauffement climatique causé par l'activité humaine. C'est ce que rapporte le chercheur d'environnement et changement climatique Canada, Nathan Gillette. Il souligne que le Canada se réchauffe deux fois plus vite que la moyenne mondiale. Les prédictions pour la période estivale semblent cependant contraires à celles partagées par Météo Média à la fin du mois de mai. Et une femme dans la soixantaine a été retrouvée morte vendredi par un passant flottant dans les eaux de la marina de Beaulac Garthby aux abords du lac Elmer. Selon des informations préliminaires, il s'agirait d'une résidente du secteur. Les circonstances entourant cette noyade demeurent pour l'heure assez floues, mais les policiers ne semblent pas suivre la piste d'un acte criminel. L'enquête se poursuit. Voilà, c'était vos manchettes, les détails et d'autres nouvelles sur montetford.com.

0: événement de Alanis Morissette. Alors, on va surveiller ces festivités-là dans les prochains jours. Pour tout de suite, Madame Justin Trudeau s'invite. Katy Perry avec California Girls à Viva.
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Dis, il y en a plusieurs des chansons préférées qui passent à Viva, ça c'est certain. Rhymes qui a dévoilé ce nouvel extrait-là, qui va faire partie de son nouvel album Guide pour apprendre à voler, qui sera disponible à la fin.

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0: Julie Dupage et Patrick Langlois s'invitent dans un instant pour la première édition de la semaine de Viva la Casa. Pour bien vous ramener à la maison, Diane Simard vous souhaite un excellent retour et on se dit à demain. Ciao!
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1: Mesdames, messieurs, bonjour, ici Boris Chassagne. Une femme dans la soixantaine a été retrouvée sans vie vendredi par un passant, flottant dans les eaux de la marina de Beaulac Garthby, aux abords du lac Elmer. Selon les informations préliminaires, il s'agirait d'une résidente du secteur. Les circonstances entourant cette noyade demeurent pour l'heure assez floues, mais les policiers ne semblent pas suivre la piste d'un acte criminel. L'enquête se poursuit. Les différents corps policiers de la province relance dès aujourd'hui leur opération nationale concertée. Avec l'appui des contrôleurs routiers, ils vont en particulier surveiller la vitesse des automobilistes et des camionneurs aux abords des chantiers routiers jusqu'au 14 juin. Environnement Canada prévoit un été plus chaud et plus sec que la normale. Selon Nathan Gillette, scientifique à Environnement et changement climatique Canada, le pays se réchauffe deux fois plus vite que la moyenne mondiale. Les prédictions pour la période estivale semble cependant contraire à celle partagée par Météo Média à la fin du mois de mai. Près de 60 personnes ont participé hier à Thetford Mines à la marche pour vaincre la SLA. Les marcheurs ont parcouru près de 3 km pour lever près de 3 800 $. Et Louise Arbour devient aujourd'hui la 31e gouverneure générale du Canada. La cérémonie d'installation de Louise Arbour s'est tenue à 10h ce matin à l'édifice du Sénat du Canada à Ottawa. Louise Arbour a notamment été juge à la Cour suprême et haut-commissaire des Nations unies aux droits de l'homme. 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

0: Il est 16h pile, lundi 8 juin. Heureux de vous retrouver. J'espère que vous avez passé un bon week-end. 120 minutes de bonne musique, de gros fun également. C'est Pat et Julie qui débarquent pour les deux prochaines heures. Tu as passé un bon week-end, Julie?
1: J'ai passé un excellent week-end. Oui. J'aurais aimé ça qu'il fasse un peu meilleur.
0: Oui.
1: Hein?
0: Le beau temps s'est laissé désirer.
1: Ben oui, on va dire ça comme ça. Mais oui, non, sinon, c'est un week-end... Comme les autres week-ends, c'est-à-dire occupé, mais le fun.
0: Mais il y a des fins de semaine comme ça où, honnêtement, s'il avait fait super beau toute la fin de semaine, je regardais ma cour et je devais faire du jardinage. Je sais que toi, t'aimes ça, faire du jardinage, mais moi, j'étais pas déçu que j'ai été un peu obligé de rester à la maison, de regarder du tennis, de regarder des séries télé.
1: En fait, oui, t'as un peu raison là-dessus. C'est que j'en ai profité pour faire des choses pour lesquelles je procrastine beaucoup, style du rangement de mon sous-sol, que depuis que j'ai redéménagé dans ma maison, je n'avais toujours pas fait. J'ai élagué, j'ai fait des sacs pour Renaissance. T'sais, j'ai fait des choses qu'habituellement, au mois de juin, je fais pas parce que je veux juste être dehors puis profiter. Là. Mais là, bon... voilà, ça a été ça.
0: Je vais prendre la balle au bon et je vais y aller avec mon mot du jour parce que j'ai parlé de regarder des séries télé justement parce qu'il faisait pas super beau ce week-end. C'est mon mot du jour, séries télé, parce que j'ai réalisé quelque chose. Un, j'ai regardé une série, un peu grâce à toi, un peu parce que c'était sur mon radar, mais j'ai regardé Rapha.
1: As-tu aimé ça?
0: J'ai pas terminé, mais à date, j'ai beaucoup aimé. Mais j'ai réalisé quelque chose. Et on a eu la discussion à micro fermé, toi et moi. C'est une série, Raphaël Nadal, évidemment, est hispanophone. Et donc, il parle espagnol. Et oui, c'est sûr qu'on peut le mettre en français, on peut le mettre en anglais. Mais moi, j'aime ça regarder les choses en version originale. Et c'est là que tu réalises à quel point notre attention, elle est tellement, tellement facile à distraire. Là. Tu sais, on regarde notre téléphone, on regarde à gauche, à droite. Une série comme ça, tu n'as pas le choix de regarder la télé 100% du temps. Sinon, tu manques un bout.
1: Ben c'est parce que si tu parles pas espagnol, tu lis les sous-titres.
0: C'est ça, exactement.
1: Mais j'ai
0: trouvé ça fou à quel point ça m'a forcé à garder mon attention sur la série et... constamment, j'étais distrait à faire quelque chose d'autre. Puis j'étais comme, mais non, ça n'a pas de bon sens. Ça n'a pas de bon sens. On devrait toujours écouter les séries en espagnol, essentiellement.
1: Mais en tout cas, tu vas voir que ça finit plutôt bien.
0: Oui. Toi, ton mot du jour?
1: Mon mot du jour, ça va être pyjama, parce que je me regarde, puis j'ai l'impression que je suis presque, c'est la tendance, tu me diras, mais je suis quasiment habillée en pyjama.
0: Un petit pantalon blanc en lin?
1: Oui, j'ai l'impression d'être en pyjama. Je suis hyper confortable. Puis en fait, je suis habillée à l'opposé de mon lundi matin que commençait ses chapeaux de roue. Puis il y avait plein d'affaires à faire. J'ai comme, OK, c'est un lundi comme ça, je reste en pyjama.
0: Parfait. C'est un lundi comme ça où la musique va être bonne. On va jaser avec vous. On vous rappelle le numéro 1-866-56-RADIO si vous voulez nous texter. On va parler de nos jeunes au retour parce que... j'ai l'impression qu'on les protège trop. Et moi, aujourd'hui, mon mot, ça aurait pu être un mot là, qu'on aurait dû faire bip parce que j'étais tellement maudit contre mon gars et j'ai décidé que c'était aujourd'hui la journée.
1: T'es arrivé tout à l'heure dans le studio en étant furieux contre Benjamin.
0: Et là, j'ai décidé que c'était la journée. Il va vivre les conséquences de ses actions. Vous me direz si j'ai raison ou non d'agir ainsi. Je raconte l'histoire tout de suite après Matt Lang. Oui, she stole my truck. 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

0: Si vous avez des jeunes à la maison, vous êtes peut-être d'accord avec moi, vous me le direz. Est-ce qu'on surprotège nos jeunes? Je pense que poser la question, c'est quasiment y répondre. Ah, oh, t'as cette impression-là aussi, Julie?
1: Oui.
0: Mais moi, j'ai décidé que c'était terminé. C'était fini. Et...
1: Mais il me semble qu'on dit souvent ça.
0: Oh, mais moi, j'étais tellement maudit ce matin. Je vais te raconter l'histoire. Tu me diras si j'aurais dû agir différemment. Est-ce que c'était trop sur le coup de l'émotion? Mais jamais. J'essaie d'être très permissif avec lui. Moi, je trouve ça le fun. On en a parlé ici sur les ondes de Viva. J'aime ça qu'il soit à l'extérieur de sa chambre. J'aime ça quand il est pas sur son cellulaire. J'aime ça quand il va vivre dans la vraie vie. Et donc, Ben, qui aime beaucoup la musique, aime ça aller voir des concerts. Et il y avait un concert hier soir. Marie-Ève trippait pas que c'était un dimanche soir. Regarde, il y a 15 ans. T'sais, on doit le laisser se gérer parce que sinon, on va tout le temps juste trop le surprotéger puis t'sais, il apprendra pas à vivre comme du monde. Là. Et donc, il va voir un concert. Il rentre quand même à la maison à minuit. Et moi, j'ai quitté tôt ce matin. Je suis allé le voir dans sa chambre. Je dis, je t'ai mis 3 alarmes sur ton téléphone. Déjà là, je le surprotège. Pourquoi est-ce que c'est moi qui mets ces alarmes?
1: Oui, déjà en partant.
0: Déjà là. Mais je lui dis, je quitte, je ne reviens pas. Souvent, moi, je suis là à la maison pour comme un peu m'assurer qu'il se lève parce que je travaille de la maison le matin. Puis là, je lui dis, je ne serai pas là. Fait que gère-toi avec tes alarmes. Et comme de fait, il manque ses alarmes, Et donc, j'étais tellement fâché parce que je lui avais dit, je l'avais averti. Fait que finalement, je l'ai texté, je dis, bon, ben, c'est réglé, bonne nouvelle, plus de concert les soirs de semaine. Tu me donnes ton cellulaire dès que tu rentres à la maison ce soir parce que, tu sais, là, c'est le fun qu'il l'aille.
1: Fait que là,
0: il
1: s'est pas réveillé, donc il est en retard à l'école.
0: Il est en retard à l'école, et c'est ça. J'ai dit, et j'ai hâte de voir comment tu t'es rendu à l'école. Déniaise-toi, gère-toi, hâte d'avoir l'histoire. Là, il était non, laisse-moi pas comme ça, faut que t'appelles l'école, je vais avoir des conséquences. Je dis, ouais, c'est sûr, tu vas avoir des conséquences. J'ai appelé l'école et je leur ai dit, il va être en retard. Et donc, sachez-le, tu sais, comme je le sais où est-ce qu'il est, mais je ne motive pas son retard. Et donc, peu importe quelles sont les conséquences, parfait, qu'il les vive. Et, il savait pas comment se rendre à l'école, il dit, j'ai pas de vélo, mon vélo est brisé. En tout cas, je m'en fous. Démerde-toi. Tu t'arrangeras, tu me diras qu'est-ce que t'as fait. Puis il dit, non, regarde, peut-être je vais pas aller à l'école aujourd'hui. J'étais comme,
1: la belle excuse.
0: Oh que non. Hey, si tu penses que tu vas pas à l'école aujourd'hui, mais j'étais tellement maudit. Puis en même temps, je me suis dit, trop souvent, dans cette même situation-là, j'aurais dit, OK, c'est beau, je vais revenir te chercher ou je vais t'envoyer un taxi ou je vais gérer, là. Non, là, c'est ton problème.
1: Mais c'est-tu gérable? Comme, il peut-tu marcher jusqu'à l'école?
0: Il s'est arrangé, il a appelé un taxi. Puis Ben, il y a quand même... Il a les outils pour être capable de se démerder. Il a une carte Interac. T'sais, il est capable de dire, regarde, c'est plate, là. Payer 15$ pour aller à l'école, ouais, c'est plate. Mais t'aurais dû y penser. T'sais, il a de l'argent parce qu'à ses fêtes, à Noël, il demande tout le temps des sous. Il a de l'argent en banque, les petites jobines qu'il fait à gauche et à droite. On a eu un dégât d'eau, il y a plein de choses à lui qui ont été endommagées. Mais tu sais, comme il y avait une collection de cartes de Pokémon, puis finalement, il a dit, hey, je remplace pas les cartes, je vais prendre de l'argent. Fait que je sais qu'il y a les sous pour s'acheter un taxi. C'est ça qu'il a fait. C'est payer un taxi.
1: Parce que là, c'était trop court dans le temps pour prendre l'autobus.
0: Ouais, exact. Mais l'autobus, ouais. Et donc, mais je sais pas, est-ce que. J'ai l'impression que j'ai fait la bonne chose, mais à toi de me dire.
1: Ben moi, je pense que t'as fait vraiment la bonne chose. Puis moi-même, qui ai tendance à surprotéger mes enfants. Puis c'est drôle parce que on a vécu un peu une chose similaire. Mon fils est plus vieux que le tien. Mais moi aussi, ce matin, il y avait un rendez-vous. Puis là, le matin, je travaille souvent de la maison pour justement les recherches en vue de cette émission-là à Viva la Casa. Puis là, je disais, attends, moi, je suis occupée. Là, le lundi matin, je suis occupée. Je savais qu'après, j'avais un autre rendez-vous. Fait que j'ai dit, ben démerde-toi. J'ai littéralement dit ça, tu sais, puis il fait beau, tu peux marcher, il y a l'autobus, il y a plein d'options, démerde-toi. Et faut apprendre aussi nous hein, les parents.
0: Oui, c'est ça. Je pense qu'il faut apprendre à être capable de leur dire arrange-toi, démerde-toi parce que c'est pas dans notre instinct, mais je pense qu'on doit le faire.
1: Mais c'est drôle parce que ce sujet-là me fait penser à un phénomène qu'on voit de plus en plus, c'est le phénomène des faux adultes. Okay. Et souvent, je pensais, écoute, j'ai lu ça il y a quelques semaines, puis c'est un sujet que je voulais apporter à la radio. Ben là, c'est le moment parfait d'en parler.
0: Les faux adultes.
1: Les faux adultes.
0: OK, donc il y a une façon de les régler, ces faux adultes-là?
1: Il y a une façon de les régler.
0: OK, bon, ben j'ai hâte de voir tout de suite après Justin Wellington. J'adore cette chanson. Elle va vous mettre de bonne humeur. C'est Ico dans votre retour à la maison. Allez.

0: Je pense que tous les parents à l'écoute risquent d'être intéressés à cette solution que Julie a pour moi et pour nous tous. Je pense qu'on est peut-être une génération un petit peu trop hélicoptère et qu'il est temps que nos jeunes volent de leurs propres ailes.
1: Oui, et il y a un phénomène dont on parle de plus en plus, c'est le phénomène des faux adultes. Et pourquoi donc on parle de ces faux adultes? Ça serait des jeunes qui prennent maintenant des cours pour apprendre à vivre, en fait. Non, mais c'est pas une blague.
0: C'est pour ça que je ris jaune.
1: C'est comme un phénomène qui explose chez les jeunes adultes en ce moment. C'est des cours de adultes 101, admettons, là, des cours pour apprendre à être un adulte fonctionnel. Tu sais, on parle de faire un budget, appeler au téléphone, cuisiner du riz, faire une brassée de lavage, changer des pneus, les impôts, tu sais, des choses comme ça. Et c'est pas juste une joke TikTok, là. Tu sais, il y a des gens qui le font sur TikTok, mais c'est pas juste ça parce qu'il y a des imagine-toi, Pat, il y a quand même des universités, des collèges qui offrent ce genre de formation à la Gen Z. On en est là quand même.
0: Mais en fait, là, ce qui est triste, c'est que c'est vraiment juste de notre faute en tant que parents parce qu'on a beaucoup trop couvé une génération de jeunes qui, là, quitte le nid familial et c'est pas se faire cuire un œuf.
1: Oui, mais il y a ça... D'accord, mais il n'y a pas que ça aussi, parce que c'est une génération qui est hyper connectée, hyper compétente numériquement. Oui. Donc, va pouvoir te monter une vidéo en 12 secondes, gérer des plateformes en même temps, coder, contenu viral, tout ça. Ça, ils savent faire. Mais par contre, à l'opposé, on parle d'une génération qui est comme très, très anxieuse, qui n'a pas nécessairement les habiletés sociales comme nous, Génération X, par exemple, on peut les avoir. Et donc, ils paniquent à l'idée d'appeler quelqu'un au téléphone, de parler à un inconnu, de remplir quelque chose de gouvernemental, par exemple. T'sais, on appelle ça aussi beaucoup la téléphobia, c'est-à-dire ils ont un téléphone. Mais as-tu remarqué, est-ce que c'est pas juste chez moi, c'est pas possible, là, que le téléphone de mes jeunes, il est tout le temps sur silence?
0: Oui.
1: Ça sert à quoi d'avoir un téléphone si c'est tout le temps sur silence?
0: Il n'y a rien qui me frustre plus que de savoir que mon gars a tout le temps son téléphone dans ses mains puis que quand moi je l'appelle, il répond pas.
1: Ah, ben c'est clair.
0: Et ça, là...
1: OK, quand on se compare, on se console parce que, mon Dieu, je suis pas la seule. Moi, je trouve ça insultant. Je le sais qu'il est tout le temps sur son téléphone. Mais moi, j'appelle, là, c'est sûr que je peux pas le rejoindre.
0: Et disons, t'appelles, il répond pas, puis là, il texte quoi? Quoi?
1: Quoi, réponds-moi, je sais te rejoindre. Tu miaises-tu?
0: Oh, mon Dieu.
1: Mais en tout cas, même au Royaume-Uni, il y a eu des études qui montraient que 30% des jeunes adultes qui craignent justement de répondre au téléphone dans un contexte vraiment professionnel. Donc c'est ça, tout ce qui est écran, tout ce qui est numérique aurait remplacé beaucoup de capacités et d'expériences sociales. T'sais. Les habiletés, le système D pour débrouillardiser, t'sais. C'est des choses qu'ils ont peut-être, on généralise bien sûr, là, t'sais, je veux dire, c'est pas forcément tous les enfants qui sont comme ça et les nôtres, t'sais, on blague un petit peu aussi, là, mais on met ça gros quand même.
0: C'est aussi pas inintéressant parce que veux, veux pas, ça c'est des gens un petit peu plus âgés, t'sais, qui rentrent dans le vrai monde et puis le travail. Moi, mes enfants ont 10 et 15 ans, je pense qu'il est vraiment pas trop tard pour voir qu'est-ce qui est arrivé à cette génération-là et s'assurer que, aussi niaiseux qu'aller au magasin puis dire « Ah, peux-tu juste aller demander à la caissière s'ils ont ce chandail-là mais en bleu? » T'sais, ben pourquoi moi? Parce que...
1: Oui, c'est ça. Mais c'est drôle parce que, tu sais, moi aussi, ils sont plus vieux que les tiens, mais à plein d'autres égards, ils réussissent super bien puis je suis hyper fière d'eux. Mm-hmm. Mais il y a tout ce pan-là. Mais je pense que notre génération, on est des parents qui en avons fait beaucoup plus que, par exemple, nos parents à nous, tu sais, qui nous laissaient beaucoup plus libres, qui nous laissaient justement être un peu plus débrouillards. Nous, on les a beaucoup assistés, énormément. Et peut-être que tout ça, ça retarde une certaine autonomie jusqu'à un certain point.
0: C'est le temps de serrer la laisse, Julie.
1: C'est le temps de serrer
0: la laisse. Et tous les auditeurs, parents comme nous, c'est le temps de serrer la laisse. Hey, on veut vous parler d'une chanson. En fait, c'est pas juste une chanson, c'est une chanson qui a connu une trajectoire, une tune qui est autant présente aujourd'hui en 2026 qu'elle l'était quand elle a été lancée il y a maintenant 55 ans. Chanson que vous connaissez tous, c'est garanti. On vous raconte l'histoire tout de suite après Fred. Voici L'amour est un jeu. On vous souhaite un bon retour, un bon lundi après-midi.

0: 55 ans plus tard, une chanson qui est toujours aussi présente. Et ce qui est fou, c'est que je peux, à partir du début, les premières notes, vous allez faire « Ah, ben oui ». Et c'est une histoire qui est vraiment, vraiment intéressante.
1: Oui, une trajectoire incroyable de cette chanson que vous connaissez.
0: Ben oui. Je le disais, dans les premières notes.
1: Alors, c'est une chanson de Stéphane Venn qui a été chantée par Isabelle Pierre. Au départ, cette chanson-là, elle avait été créée, c'était la chanson thème d'un film de Gilles Carle en 1971, après Isabelle Pierre l'a mise sur son album en 1972. Mais cette chanson-là, elle est devenue un peu plus populaire, surtout en Europe, parce que Xavier Dolan l'a mise dans son film Les Amours imaginaires.
0: Oui.
1: Et après ça, il y a quelques années, il y a peut-être 2-3 ans peut-être, le groupe Bon Entendeur en a fait une version remix qui se retrouve beaucoup sur des playlists l'été.

0: C'est sûr, sûr, sûr. Mais pourquoi on en parle aujourd'hui? C'est qu'il y a toute une campagne de la collection d'été Monte Carlo de la marque Gucci qui est sortie et on entend cette chanson-là jusque dans une pub de Gucci pour
1: quand
0: été
1: même,
0: 2026.
1: Hein?
0: Ben oui, quand même. C'est vraiment, tu sais, ça fait comme un petit baume au cœur de se dire que c'est une chanson de chez nous.
1: Ben oui.
0: Et qu'il y a plusieurs vies, là aussi, dans cette chanson-là. On l'entend plusieurs fois dans différents contextes. Elle a déjà été dans une pub de Renault, les voitures Renault oui. en Europe, les voitures françaises. Et dans d'autres pubs, on a pu la voir aussi en Europe. Donc, une chanson qui est très prisée.
1: 55 ans plus tard, qui est encore au goût du jour. J'adore ça. Dans un instant, deux mots qui vont rarement ensemble. Julie va nous parler du tourisme du sommeil. Qu'est-ce que c'est? Ben, je vous raconte ça et Michael Bublé sera là avec son classique « Save the last dance for me ». En ce lundi, à Viva!
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0: pendant des années, Pat, les vacances, ça servait à avoir le plus de choses possible. Ben, aujourd'hui, imagine-toi qu'il y a des gens qui dépensent des milliers de dollars pour faire exactement le contraire, c'est-à-dire dormir. D'où ce phénomène du tourisme de sommeil.
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0: Ben oui, avant les vacances, quand on avait la chance de partir, ou même si on n'allait pas en voyage très loin, tu sais, on voulait maximiser, on voulait faire le plus de choses possible. Mais cette nouvelle tendance qui s'appelle le tourisme de sommeil prend vraiment beaucoup, beaucoup d'ampleur. On appelle ça aussi des sleepcations ou des calmcations. Et le principe, là, c'est de partir avec juste un objectif, c'est de récupérer, de ralentir et de dormir. Mais vraiment de dormir, dormir. D'après le National Geographic, le tourisme du sommeil, c'est aujourd'hui un des segments de tourisme qui a la plus forte croissance, en fait, que les gens recherchent vraiment, vraiment ça. Non seulement un bel hôtel, mais un bel hôtel avec un environnement qui va favoriser justement ça. Alors, pourquoi ça explose? Ben parce que les gens dorment mal. En général,
1: on est fatigué.
0: C'est comme un des fléaux de notre société. On dort mal. Au Canada, les adultes dorment en moyenne 7,2 heures par nuit. Hey, moi, je suis bien en bas de ça. Un adulte sur deux dit avoir de la difficulté à s'endormir ou à rester endormi. Moi, je fais partie de ça. Un adulte sur cinq considère que son sommeil est pas assez réparateur. Je fais partie de ça aussi. Donc, les conséquences, ça coûte cher. Puis il paraît que si on avait une réduction de seulement 5 % du manque de sommeil chez nous, les Canadiens, ça pourrait sauver des millions de dollars. Tu sais, parce que le fait de pas bien dormir, ben forcément, il y a beaucoup de gens qui vont moins bien parce qu'il y a des conséquences à ça. Donc,
1: le gouvernement devrait payer pour nos vacances de sommeil.
0: Ben, c'est ça.
1: OK, parfait, vas-y.
0: C'est pas tout à fait ça le phénomène. Mais il y a des gens qui sont prêts à dépenser des sommes astronomiques, et c'est là où moi, je mets un petit peu la ligne, là. C'est des sommes astronomiques pour se retrouver dans un environnement où tout est pensé pour se reposer et pour bien dormir. Tu as des accompagnements de spécialistes du sommeil, des bons oreillers, de la bonne literie.
1: Oui, oui, j'ai déjà vu un hôtel qui avait un menu d'oreiller.
0: Un menu d'oreiller?
1: Oui. Il y avait un menu, puis tu pouvais choisir, puis il t'apportait ton oreiller.
0: Ben oui, parce que ça dépend comment tu dors.
1: Ah ouais.
0: T'es-tu quelqu'un qui dort sur le côté? T'aimes-tu un oreiller ferme, plus mou et tout ça? Ben, c'est pas bête, cette affaire-là.
1: Oui.
0: Ben, c'est sûr que dans ce genre d'hôtel, il doit avoir des menus d'oreiller, ça, c'est certain, certain. Mais on veut comme optimiser le sommeil. Certains hôtels, tu as même un dream butler, donc un concierge vraiment pour optimiser tout ce que tu pourrais vouloir pour mieux dormir et tout ça. Mais il y a un endroit qui est comme ça près de chez nous, en fait, dans le Vieux-Québec. Et j'ai déjà une amie qui est allée plusieurs fois là. C'est le monastère des Augustines dans le Vieux-Québec. Et t'as un forfait tranquillité-sommeil où tu peux deux nuits, justement, aller dans l'ancien cloître. T'as de la méditation, il paraît que c'est assez ressourçant. Donc, c'est vrai que tout ce genre de voyage pour optimiser le sommeil, ben, très souvent, ça va de pair avec une déconnexion numérique. C'est-à-dire que tu peux pas avoir tout le temps ton téléphone et espérer décrocher de ta vie en général.
1: Pas de lumière bleue jusqu'à 10 h p.m.
0: Non, c'est ça. Mais tu sais, c'est comme une espèce de réaction à l'hyper-productivité dans laquelle on est. Je veux dire, c'est comme, je sais pas, un engrenage jusqu'à un certain point, tu sais. Et c'est drôle parce que je lisais ça, et moi, habituellement, je fais partie des gens qui, bon, là, je l'ai dit, là, moi, je dors peu, mais tu sais, je fonctionne quand même très, très bien en dormant peu, mais je fais partie des gens, et surtout l'été, moi, ça m'euphorise complètement, l'été, là, complètement. Et moi, je fais partie de ceux qui disent, hey, on dormira cet hiver, tu sais, jusqu'à un certain point, là. Et là, si vraiment je m'introspecte puis je veux être vrai avec moi-même, nous, on termine le 25, la radio, mais moi, je travaille sur d'autres choses cet été, donc j'aurai pas deux mois de vacances, là, c'est pas ça l'idée, mais j'ai envie de prendre au moins deux semaines là pour justement faire le plein de sommeil. Comme qui l'eût cru?
1: Ouais.
0: Jamais j'aurais pensé que ça ferait partie de ma liste de priorités. De me ressourcer, c'est que, tu sais, avant, on venait de vacances avec plein de souvenirs, des photos. Maintenant, tu veux revenir de vacances avec de l'énergie.
1: Moi, le diviserais. Tu sais, une semaine, disons, c'est sûr que pour moi, ça serait trop une semaine où je vais juste dormir, mais je préfère.
0: Ouais, ouais.
1: Les deux premiers jours, là, on dort, pas d'écran, rien de planifié. Repos. Puis après ça, avec l'énergie qu'on vient d'aller chercher, ben là, on peut faire des choses, puis peut-être se retrouver au bar pour un drink, là, peut-être une petite pina colada.
0: Oui, mais tu peux dormir, mais prendre un petit drink avant quand même. Là.
1: Mais on dort moins bien quand on boit.
0: Oh, mais là.
1: Moi, je ferais 2 jours.
0: Un petit repos, de rosé, là.
1: Puis après ça, les vacances normales. Okay. Moi, je fais un hybride. Mais ben, quand même vraiment intéressant et pas nécessairement surpris que ce type de vacances-là. De plus en plus de choses nichées existent. Et évidemment, ben, on est plusieurs à pas dormir. Donc peut-être que c'est vos prochaines vacances.
0: On s'entend que j'irai pas dépenser 2 000 $ par nuit pour aller dans un hôtel pour dormir.
1: Non.
0: Mais tu sais, cette tendance-là, si on l'extrait de l'hôtel, la tendance de juste prendre soin de son sommeil, ça, j'aime ça.
1: Ouais, moi aussi. Julie, j'ai fait une réalisation en fin de semaine que je n'aime pas du tout. J'ai réalisé que j'étais officiellement devenu une vieille personne. Je suis gêné de ce que j'ai fait, mais j'ai appelé la police.
0: Ah!
1: Et je vais te dire pourquoi j'ai appelé la police, même si c'est gênant. Ça confirme que je suis une vieille personne. Je vous raconte l'histoire tout de suite après Roxane Bruno, si jamais on me cherche. À Viva!

0: 16h38 minutes, c'est votre retour à la maison ici. Pat et Julie qui vous accompagnent jusqu'à 18h. Et j'ai réalisé ce week-end que j'étais officiellement une vieille personne.
1: Ben oui, c'est ça que tu me disais. Qu'est-ce que t'as fait?
0: J'ai fait quelque chose que seulement les vieilles personnes font. Je me suis réveillé dimanche matin et il y avait devant chez moi une voiture avec les phares allumés. Puis là, on disait, c'est normalement bizarre. Puis tu sais, on se réveille tôt là, chez nous, il était comme 6h15 du matin. C'est pas normal. Puis là, on regarde, puis la voiture est là pendant un bon moment, puis elle bouge pas, puis elle bouge pas. Puis éventuellement, je dis, ben, je vais aller voir qu'est-ce qui se passe. Et je vais voir et je réalise qu'il y a quelqu'un dans cette voiture-là, sur le siège arrière, qui dort. Tu sais, on habite un petit quartier tranquille, un petit croissant où il n'y a pas de trafic, il n'y a rien. Puis j'ai fait, c'est louche ça. Puis là, ma blonde a dit, moi, j'aime pas ça, c'est quoi? C'est louche ça. On va appeler la police.
1: Donc, ils sont-tu venus?
0: Sont pas... J'ai appelé la police puis j'ai dit, je riais de moi-même en disant, je sais que c'est pas illégal d'être sur la rue, c'est pas ma rue à moi, mais les lumières sont allumées, la personne est derrière, en train de dormir, je sais pas si c'est une situation normale. Mais à vous de me dire, t'sais, peut-être que cette personne-là était fatiguée, peut-être que, regarde, c'est peut-être ultra responsable que la personne a réalisé
1: oui, qu'elle devait... Elle pouvait pas conduire.
0: Exactement. Mais finalement, la personne a dit, ben regarde, ouais, c'est bizarre, cette personne-là est loin de chez elle. Donc, voulant dire que t'sais, la plaque que j'ai donnée a démontré que cette personne-là n'habitait clairement pas mon quartier. Elle dit, ben l'auto n'est pas volée. Je dis, regarde, moi, je vous demande pas de venir. Là. Je me suis dit que la chose à faire, c'était de vous le dire. Ensuite de ça, vous le gérez, là, t'sais. Mais après coup, je me regardais, c'est comme, t'sais, des fois, tu sors de ton...

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1: Si elle ne l'avait pas annoncé, je dirais que c'était peut-être exagéré, mais Dua Lipa s'est remariée une deuxième fois le week-end dernier.
2: Oui, parce que le week-end d'avant, c'était à Londres, c'était le mariage civil, et là, c'était les grandes festivités en Sicile, du 5 au 7, donc 3 jours, avec des invités vraiment triés sur le volet. Elle avait loué une somptueuse villa baroque, dans laquelle il y a eu de nombreux films qui ont été tournés. Ça avait l'air absolument magnifique, et donc des invités style Elton John, Donatella Versace, il y avait Adèle, il y avait Olivia Dean et il y avait qui d'autre aussi? Katy Perry et Justin Trudeau. C'est Justin Trudeau qui était là quand même à ce mariage-là.
1: Justin
2: avait
1: Trudeau assis entre Adèle et Elton John.
2: Ouais.
1: T'imagines?
2: C'est comme vraiment...
1: Ça me fait rire.
2: Moi aussi, ça me fait rire. Surtout que je suis allée au cégep avec lui. Là. Je le vois.
1: Avec Elton John?
2: Non, pas avec Elton John, mais il était une année plus vieux que moi. Mais tu sais, je veux dire, je l'ai croisé souvent. Puis là, c'est drôle quand je flippe mon Instagram puis je le vois assis justement avec Elton John. Je trouve ça vraiment, vraiment drôle.
1: Par rapport.
2: Ça crée quand même la grogne des habitants de Palais en Sicile, qui n'ont pas aimé ça voir débarquer tout ce monde-là. Ça dérange. Il y a des rues qui sont bloquées. Je comprends que quand on y habite, ça ne doit pas être le fun. Et il y a une rumeur aussi, parlant de Dua Lipa, qui dit que ça serait peut-être le duo Dua Lipa et Harry Styles qui ouvrirait Coachella, ce festival-là en Californie, en 2027.
1: On a le temps, c'est au mois d'avril prochain.
2: On a le temps, mais c'est quand même une rumeur qu'on entend de plus en plus.
1: Et parlant de mariage et de rumeurs, eh bien, il y en a qui s'intensifient à propos de celui de Taylor Swift.
2: Taylor Swift, Kelce Travis, qui se marierait. Il y a eu beaucoup de spéculations où est-ce qu'ils vont se marier, tout ça. Et finalement, ils se marieraient au Madison Square Garden, qui est l'endroit des spectacles.
1: L'aréna.
2: C'est comme l'aréna. C'est comme se marier dans un plus grand Centre Bell.
1: Ouais.
2: Ça serait ça. Alors, 1200 invités, ça va être le 3 juillet prochain. Moi, là...
1: Et les billets vont être impossibles à obtenir.
2: Non.
1: Faut aller sur Ticketmaster tout de suite.
2: Puis on peut pas se faire rembourser. Non, mais moi, je trouve ça... j'aime pas l'idée, moi, de se marier.
1: Non.
2: C'est un endroit, il n'y aura pas... Imaginez-vous, il n'y aura pas de fenêtre. C'est bizarre, quand même, de se marier l'été. Mais elle, ça lui convient parce que, justement, il n'y aura pas de paparazzi qui vont pouvoir prendre des photos. Puis il y a un parking souterrain. Donc, tout va pouvoir être géré.
1: Raison.
2: Mais je trouve ça plate, quand même.
1: Il y a du bon et il y a du moins bon.
2: Oui.
1: Ce qui est très bon, c'est la nouvelle toune de Charlotte Cardin.
2: Ben oui, on parlait de Dua Lipa qui s'est mariée en Sicile. Elle, c'est son vidéoclip Take Me Back qu'elle a tourné en Sicile, justement. Une chanson qui est sortie en même temps que le

0: on dirait un film. Il y a vraiment, bon, des moyens, ça, c'est évident, mais il y a vraiment comme un aspect presque cinématographique. C'est vraiment très, très, très beau.
1: Presque digne d'un film de Steven Spielberg?
0: Oui, Steven Spielberg. Alors là, on l'attend. À la fin de la semaine, c'est son film La Révélation, son 34e long métrage, dans la veine des films de science-fiction qu'il a déjà fait, parce que c'est vraiment un de ses sujets de prédilection. Il adore la science-fiction. Et donc, c'est un retour pour ça. 50 ans après Rencontre du troisième type, et puis après aussi E.T., hein? Mmh. Mais là, on n'est pas dans l'extraterrestre nécessairement comme E.T. On est dans quelque chose, soi-disant, de beaucoup plus réaliste, parce que le postulat de départ, c'est en fait c'est des gens qui découvrent que les extraterrestres existent vraiment. Et c'est quelque chose auquel croit Spielberg.
1: Moi aussi. Je pense que c'est peut-être la première étape pour que dans la culture pop, on commence à en parler pour qu'un jour le gouvernement nous le dise que c'est vrai.
0: À suivre. Je me prononce pas là-dessus. J'ai comme pas d'avis là-dessus.
1: On parle-tu de Mario?
0: Ah, ben oui, Mario. Super Mario Bros. Galaxy. Imaginez-vous que ça dépasse le milliard de dollars. C'est le premier film, justement, en 2026 qui dépasse ça. Sinon, ben écoutez, du côté de Patrick Bruel, ben lui, il a été placé en garde à vue ce lundi. Et il y a eu d'autres
1: plaintes. Ça veut dire qu'il a été arrêté, hein?
0: Oui, il a
1: été. Parce que je voyais ça dans les journaux partout, mais mettre en garde à vue ici au Québec...
0: C'est arrêté. Puis on l'a interrogé, justement. Okay. Donc, c'est un pas de plus dans la bonne direction, devrais-je dire. Et puis, Prince, qui est décédé en avril 2016, oui, donc ça fait déjà un petit bout de temps. Mais il y aura le 28 août prochain la parution d'un album posthume qui va dévoiler vraiment des titres complètement inédits, mais des titres qui vont avoir été écrits entre 1977 et 2016. Et il y a une chanson qui est sortie qui s'appelle Stone, qui est sortie vendredi et qui vient de 1995. Hein?
1: On le reconnaît.
0: Ah oui, on le reconnaît.
1: Ça va être bon. Toi, on va te reconnaître dans un instant parce que tu vas nous livrer l'énigme du jour tout de suite après Ariane Moffat. Jusqu'à 18h, Pat et Julie qui vous accompagnent. Voici l'excellente jouée. On vous souhaite un bon lundi après-midi. Merci de nous avoir choisis.

0: fin de semaine à se gratter la tête, à essayer de trouver la meilleure énigme pour nous lundi. Honnêtement, elle fait ça pendant 48 heures. Heureusement qu'il faisait pas beau. C'est pas ça? C'est pas vrai?
1: Si j'ai pas de vie. Ben non, pas de vie. J'ai passé le week-end à faire ça.
0: On t'imagine, tu sais, dans ton bureau, plein de dictionnaires ouverts. Julie, elle écrit des notes. Non, elle les déchire. Elle met ça dans la corbeille. Qu'est-ce que ça nous a donné finalement?
1: Ben, pas pire. Et ben, ceux qui nous écoutaient dans les 15 dernières minutes, ben, il y a comme un lien avec un des sujets qu'on a eus. Okay. Alors, je peux être blanche, courte ou agitée. Qui suis-je? Je peux être blanche, courte ou agitée. Qui suis-je?
0: Si vous pensez l'avoir, textez la bonne réponse au 1-866-56-RADIO. 1-866-56-72-346. On vous donne la solution au retour en musique. Les Fugees vont être là. Ray également avec Where is My Husband. La musique est bonne. On se fait du gros fun. Il fait beau dehors. Et on vous accompagne dans votre retour à la maison. À Viva!

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6: Mesdames, messieurs, bonjour, ici Boris Chassagne. Une femme dans la soixantaine a été retrouvée sans vie vendredi par un passant flottant dans les eaux de la marina de Beaulac Garthby, aux abords du lac Elmer. Selon les informations préliminaires, il s'agirait d'une résidente du secteur. Les circonstances entourant cette noyade demeurent pour l'heure assez floues, mais les policiers ne semblent pas suivre la piste d'un acte criminel. L'enquête se poursuit. Les différents corps policiers de la province relance dès aujourd'hui leur opération nationale concertée. Avec l'appui des contrôleurs routiers, ils vont en particulier surveiller la vitesse des automobilistes et des camionneurs aux abords des chantiers routiers jusqu'au 14 juin. Environnement Canada prévoit un été plus chaud et plus sec que la normale. Selon Nathan Gillette, scientifique à Environnement et changement climatique Canada, le pays se réchauffe deux fois plus vite que la moyenne mondiale. Les prédictions pour la période estivale semble cependant contraire à celle partagée par Météo Média à la fin du mois de mai. Près de 60 personnes ont participé hier à Thetford Mines à la marche pour vaincre la SLA. Les marcheurs ont parcouru près de 3 km pour lever près de 3 800 $. Et Louise Arbour devient aujourd'hui la 31e gouverneure générale du Canada. La cérémonie d'installation de Louise Arbour s'est tenue à 10h ce matin à l'édifice du Sénat du Canada. À Ottawa, Louise Arbour a notamment été juge à la Cour suprême et haut-commissaire des Nations unies aux droits de l'homme. 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

0: Casa. Quel bon moment de la journée quand on voit que l'horloge annonce qu'il est passé 17 heures, que la journée de travail est terminée et que lundi est derrière nous. Il reste juste le beau du lundi, là.
1: Juste le beau.
0: À vous?
1: Oui. Puis lundi, c'est la pire journée. Non, c'est, pour
0: c'est,
1: beaucoup.
0: C'est la journée la plus mal aimée de la semaine, avec raison.
1: Mais en fait, ça dépend. Parce qu'il y en a qui ne travaillent pas le lundi.
0: Ah ben ces gens-là sont bien.
1: Ben oui.
0: Non mais
1: tu sais, en esthétique, dans les salons de coiffure, entre autres, je veux dire souvent.
0: Dans les restaurants.
1: Oui, souvent t'as congé le lundi.
0: On vous salue si vous travaillez pas aujourd'hui, mais pour tous les autres, on dirait qu'il y a un stress qui vient avec le lundi. Pour moi là, tu sais, à tous les lundis matin, veux pas toutes les choses que vendredi, on s'est dit, hey, on fera ça la semaine prochaine, mais faut le faire. Ma liste de trucs à faire le lundi est toujours pas mal plus étoffée.
1: Oui.
0: Et donc là, ben quasiment terminé. En tout cas, votre journée de travail en temps normal, elle est terminée. La journée, on l'a finie ensemble jusqu'à 18h. Et je pense qu'on va tous rentrer à la maison de bonne humeur parce que d'après moi, on a tous la bonne réponse à l'énigme du jour. D'après moi.
1: Je peux être blanche, courte ou agitée. Qui suis-je? Donc, Patrick, content, tu penses que tu as la bonne réponse?
0: Je pense que c'est une robe que tu cherches.
1: Franchement.
0: C'est pas ça? Une robe, elle peut être blanche, elle peut être courte, elle peut être agitée au vent.
1: Sérieux?
0: Ben oui, tu m'as dit qu'il y avait un lien en plus avec ton sujet. Une robe de mariage, on a parlé de trois mariages, Dua Lipa, Taylor Swift.
1: Mais pas du tout!
0: Une robe blanche de mariage.
1: Une robe agitée, toi.
0: Ben oui.
1: T'as déjà vu ça, une robe agitée.
0: Moi, quand je me promène sur la rue, je vois beaucoup de femmes qui se retournent et il y a beaucoup de robes agitées. Beaucoup de robes agitées.
1: Je pensais que ça vous faisait une blague.
0: Non!
1: Sérieux?
0: Ben, c'est quoi ta bonne réponse?
1: C'est une nuit. Une nuit blanche, une nuit courte, une nuit agitée, parce que je venais de parler du tourisme de sommeil.
0: Une robe courte, c'est une jupe. Quand on se marie, on met une robe blanche.
1: Là, mais le agité, ça marche pas
0: pantoute. Pas du tout. Au vent, hey, Marilyn Monroe, dis-moi qu'elle avait pas la robe agitée.
1: Je veux bien t'accommoder des fois, là, mais là, non. C'est pas une robe.
0: Marilyn Monroe avait pas la robe agitée.
1: Oui, elle a la
0: robe agitée. OK, fait que c'est possible une robe agitée.
1: Non.
0: Merci, c'était la bonne réponse, tout le monde. Et si vous avez dit nuit, tant pis pour vous, c'était pas ça. on va parler de cellulaire parce que oui, veux pas, la fin de l'année scolaire approche. C'est l'heure du post-mortem. Hein. On se rappelle, les cellulaires étaient interdits cette année dans les écoles. Est-ce que ça a été une bonne chose de votre côté? Vos enfants à vous, est-ce qu'ils l'ont remarqué? Si vous voulez participer à la conversation 1-866-56-RADIO, on en parle après les Fugees qui s'en viennent avec No Woman, No Cry. Et on repart ça avec Ray. Voici Where is my husband? Avec une robe agitée. Dans Viva la Casa.
1: Ben robe agitée, toi.

0: N'importe quelle expérience vient le post-mortem et l'heure va être aux analyses pour voir si c'était une bonne idée, une bonne mesure d'interdire les cellulaires en classe. D'après moi, c'est le cas. Mais il faut quand même analyser les données, il faut quand même avoir la discussion.
1: Oui, parce qu'il y avait tout un dossier dans le Journal de Montréal là-dessus et il y a beaucoup, beaucoup de directeurs, directrices d'école qui croient que c'est vraiment une des meilleures décisions qui a été prise par le ministère de l'Éducation ces dernières années. Ça a fait bondir beaucoup de choses et notamment que les jeunes bougent davantage, socialisent davantage et font face des activités aussi de parascolaires, puis du sport, puis des choses comme ça. Donc, c'est vraiment mission accomplie, là. C'est vraiment très positif.
0: Et je suis convaincu qu'il y a moins d'intimidation. Tu sais, on peut s'imaginer, avec un cellulaire, là, c'est tellement facile de prendre une photo, tu sais, un petit peu prise sur la va-vite, et puis là, finalement, quelqu'un a l'air drôle, et puis là, on se la partage, puis tout le monde rit de la photo qui a été prise, tu sais, mi-phrase, là. Il y a tellement de façons faciles d'intimider puis de niaiser quelqu'un avec un téléphone.
1: Là. Oui, sauf qu'ils disent que ça règle pas ces problèmes d'intimidation-là, parce que le soir, ça revient, là, malheureusement, quand les gens sortent de l'école puis reprennent leur téléphone. Mais il y a quand même une pause. Il y a une pause qui est super salvatrice puis qui fait en sorte qu'on peut se concentrer sur les vraies choses et socialiser davantage. Les gens se parlent. Tu sais, il y a des profs qui racontaient qu'à nouveau, les gens sont en interaction. C'est quand même cool. Tu sais, un lunch où tu parles à ta copine, à ton copain, tu ris puis t'es pas les yeux rivés sur un téléphone.
0: J'ai l'impression que, tu sais, ça a peut-être commencé avec l'école, mais ça fait des petits un peu partout. Tu sais, depuis qu'on a commencé Vivre à la Casa au mois de septembre, là, on a beaucoup parlé de cellulaire. Oui. Dans mon entourage, mes amis, ma famille, on devient tous beaucoup, beaucoup plus conscientisés aux effets justement des téléphones, que ce soit à la maison, que ce soit les week-ends.
1: Ah oui, il y a tout un mouvement là où on se rend compte, parce qu'il y a eu beaucoup, beaucoup d'analyses qui ont été faites, d'études, où on se rend compte que c'est mauvais, qu'il y a quelque chose de très... c'est comme une drogue, hein, ces réseaux sociaux pour les jeunes et pour les moins jeunes aussi, parce qu'on parle des jeunes là, mais il faut dire qu'il y a beaucoup de gens plus âgés qui sont très accros à ça. Hein, le pourcentage, je me souviens plus par cœur, là, mais le pourcentage était super élevé de gens de 65 ans et plus qui sont beaucoup là-dessus. Mais pour les enfants, c'est cool. Les profs disent c'est à nouveau des jeux de société alors qu'on les voyait même plus jouer à ça. Donc, c'est vraiment une belle... un beau post-mortem.
0: J'ai hâte de voir, par exemple, parce que j'imagine que, tu sais, on va pouvoir comparer d'une année à l'autre. Je suis tombé sur une étude américaine sur certaines écoles qui avaient déjà interdit les cellulaires. Et donc, eux ont été capables de comparer les notes scolaires sur un 5 ans. Et quand même assez surprenant de savoir que les écoles qui ont interdit les cellulaires, même si, comme tu disais, il y a plus de socialisation, les jeunes bougent plus, on fait plus de sport, les notes ont pas vraiment bougé. Donc, ça n'avait pas nécessairement un effet sur les notes scolaires, ce qui m'a surpris. Tu sais, j'aurais cru que c'est moins concentré, cellulaire en main. Ça, évidemment, c'est aux États-Unis, on va pas faire le parallèle garanti avec le Québec, mais quand même, j'aurais pu croire que les bulletins scolaires seraient affectés de la bonne façon.
1: Oui, peut-être, t'as raison, mais en même temps, moi, ce que je trouve le plus important, c'est que les notes soient les mêmes, c'est une chose, mais ce que je trouve primordial, c'est la santé mentale des jeunes. Oui. Et ça, je suis sûre que des choses comme l'interdiction du cellulaire va faire en sorte que peut-être dans 5 ans, on va se rendre compte que nos jeunes vont mieux ou que les jeunes qui sont encore maintenant très, très jeunes vont mieux que ceux qui avaient le même âge à l'époque.
0: Ben, c'est l'objectif, hein, ce ton-là. Donc, très heureux d'avoir tous les résultats du post-mortem, mais tout pointe à croire que ça a été une maudite bonne affaire. On va parler de coloc dans un instant. Je ne sais pas si vous avez déjà eu un coloc. C'est souvent quand on quitte la maison, quand on quitte le nid familial, notre premier appart, ben c'est pas seul nécessairement. On va vous poser une question. Seriez-vous prêt à l'âge adulte à revenir en mode colocation? Puis nous texter 1-866-56-RADIO. On en jase tout de suite après William Cloutier et Zach Chico. J'adore cette chanson-là. J'espère que vous aussi vous accompagne dans votre retour à la maison. C'est Où on dansait autrefois. À Viva!

0: C'est presque passage obligé hein, quand on quitte le nid familial, quand on quitte la maison. Souvent, ben, c'est en coloc qu'on le fait. Hein, ça coûte moins cher. Coloc à l'université, c'est un classique. La question qu'on vous pose aujourd'hui, est-ce que vous seriez prêt à retourner à l'âge adulte en colocation?
1: C'est vrai que c'est une question qui se pose, mais c'est quelque chose qui se fait de plus en plus. Et pas parce qu'on est étudiant, là, non, Jean, parce qu'on est dans une deuxième, voire même une troisième partie de sa vie et que finalement, on décide d'avoir de la colocation. C'est drôle parce que avec mes copines, on a souvent dit, contrairement à La Galère, tu sais, je sais pas si vous vous souvenez de cette série, La Galère, là, dans les années 2000, où justement, ils avaient des enfants qui étaient quand même en bas âge et puis ils se retrouvaient plein de mamans à vivre dans une maison commune. Mais là, c'est pas nécessairement le cas. Au contraire, c'est des gens qui sont adultes, mais on parle pas de nécessairement être là avec ses enfants. Mais moi, avec ma gang de filles, on se disait, hey, quand nos maris vont mourir, Je sais pas pourquoi on disait ça. C'est très présomptueux de notre part. C'est comme si on pensait que forcément nos maris allaient mourir avant nous. Mais bref.
0: Tous ensemble,
1: on va se retrouver toutes. On se disait, ça serait le fun de se retrouver dans une maison et de vivre ensemble. Il y a deux, trois copines avec lesquelles on avait dit ça. Et puis, c'est toujours resté comme dans le fond de ma tête en disant pourquoi pas.
0: Oui.
1: Et c'est une chose qui se voit de plus en plus, notamment ben là vous serez d'accord, c'est vrai que c'est hyper cher de se loger, d'acheter une maison, de garder une maison ou d'avoir un appartement parfois plus grand. Et donc on le fait avec d'autres, mais il y a aussi un autre phénomène qui est pas négligeable aussi, c'est que le fait que les gens sont seuls.
0: Mais oui.
1: Et les gens ont pas le goût d'être seuls. C'est qu'à un certain moment, t'as le goût de te retrouver, même si c'est pas avec ton meilleur ami, ta meilleure amie, ou un amoureux ou une amoureuse, mais t'as le goût de te retrouver avec de la compagnie. Et là, Pat, t'as demandé aux gens de nous répondre sur la messagerie texte.
0: Oui.
1: Et comme, c'est un des sujets, my God, vous êtes en feu, là.
0: Geneviève, elle me dit, je suis infirmière, 36 ans, et ma sœur vient d'emménager avec moi après sa séparation. Les enfants adorent ça, on partage les soupers, les tâches, les coups. Et donc, tu sais, je pense que ça peut fonctionner. Mais en même temps, moi, je m'imagine aussi, tu sais, il y a souvent des histoires d'horreur, tu sais. Le coloc qui ramasse jamais sa vaisselle, qui laisse son linge traîner. Moi, personnellement, à l'âge adulte, j'ai déjà deux enfants là, qui vont avoir fait ça. Je suis trop vieux pour ça.
1: Ben, c'est drôle parce qu'il y a Monique qui dit « J'ai essayé la colocation à 44 ans. Économiquement, c'était génial. Mais découvrir qu'à cet âge-là, quelqu'un ne lave toujours pas sa vaisselle, ça m'a fait perdre foi en l'humanité. »
0: Mais je vais faire un aveu, moi, Julie.
1: Quoi?
0: J'ai jamais eu de coloc.
1: Moi, j'ai jamais eu de coloc non plus. C'est drôle que tu dises ça.
0: Oui. Mais tu sais,
1: c'est une proposition que tu mets pour coloc.
0: Mon amour, j'ai une nouvelle. Julie et moi, on a pris une décision. Non, mais écoute, j'ai été en tournée avec des gars. On habitait dans un autobus de tournée. Je considère que j'ai quand même vécu en colocation, mais jamais le coloc classique. Mais comme toi, à chaque année, je fais un week-end de boys et les boys, on se dit tout le temps, hey, il me semble que c'est simple, hein, tu sais. On fait nos affaires, on cuisine, on fait la vaisselle. Il y en a un qui est sur le barbecue, l'autre est en train d'organiser. Non, je pense que je serais capable de le faire à l'âge adulte. Tu sais, la situation venue, là, les enfants sont plus là, et puis ma rêve est morte avec ton mari, là. puis les maris de toutes tes chums de filles. Tout le monde est décédé dans cette histoire-là. Mais nous, on s'en va. voilà.
1: Mais il y a quelqu'un, c'est Charles qui dit « Après mon divorce à 52 ans, j'avais pas les moyens de garder une maison. J'ai pris un coloc et je pensais que ce serait temporaire et ça fait maintenant 5 ans. On a chacun notre vie et ça brise l'isolement. » Mais c'est ça, c'est que parfois, c'est un vrai coloc, c'est-à-dire que c'est pas nécessairement quelqu'un avec lequel tu vas sortir tout le temps, ou tu sais, c'est pas nécessairement un super ami ou une super amie, mais ça permet de partager du temps.
0: Tu te fais ton propre RPA, mais avec tes amis, puis vous partagez les coûts.
1: Oh, attends, une dernière. J'ai acheté une maison avec deux amis célibataires. On a 49, 51 et 46 ans. Nos enfants sont partis, les hypothèques coûtent cher et on refuse de s'isoler. C'est un peu notre version moderne des Golden Girls. Très cute.
0: Bon.
1: Merci de partager tout ça avec nous.
0: Ben oui, et merci de rester parce qu'au retour, on va avoir besoin de votre aide pour déceler qui sont les trois voix mystères dans notre jeu du jour. Et Rihanna sera là avec SOS. 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
1: Demain, j'aurai à faire la collaboration avec Marie-Carine Boucher de l'organisme La JT. Et aussi, je vais jaser avec Annabelle Vachon du Centre Don-Rémy des Appalaches. On se retrouve demain. 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

0: Vous aimez la bonne musique parce que c'est ce que j'ai pour vous. Je vous en propose pendant 60 minutes. C'est le retour après le retour. En fait, c'est pour toi, Julie.
1: C'est pour mon retour.
0: Ben oui,
1: moi.
0: Tu rentres à la maison. Je sais que tu as besoin de bonne musique. Donc, moi, je reste ici et je vous en sers comme celle-ci. Rihanna, SOS.

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1: On joue! Je veux pas te mettre de pression, Julie, mais je m'attends à un 3 sur 3 de toi. À tous les auditeurs qui nous écoutent, je m'attends à un 3 sur 3 de vous. C'est facile. Le jeu qui, tu sais, de semaine en semaine, des fois, n'est pas nécessairement évident. Aujourd'hui, je pense qu'il est facile parce que je vous donne une thématique.
2: Mais la thématique, est-ce qu'il faut qu'on la découvre au fur et à mesure ou tu la donnes d'emblée?
1: Je te la donne d'emblée. Okay. Aujourd'hui, on recherche des voix mystères spéciales athlètes. Et donc, je vous rappelle le concept du jeu. Il est très simple. Je vous sors trois voix de personnalités québécoises connues, mais évidemment, vous voyez pas leur visage. Et donc, des fois, c'est moins facile de leur placer. T'sais. Oui. La voix avec la face, facile. La voix toute seule, saurez-vous la reconnaître? Et donc, Julie...
2: Donc, des athlètes québécois.
1: Athlètes québécois, pas de pression. Mais si t'as pas un 3 sur 3, je vais être déçu.
2: Bon, ça part bien.
1: Ben, je le sais. Ça commence avec cette première voix cachée.
3: Mais cette phase-là a été vraiment difficile parce que, tu sais, c'est moi, en même temps, je regardais en avant. Là, je ne veux pas ralentir dans mon objectif, mon trajet, mon rêve de devenir le meilleur au monde. Tu sais, c'était ça, moi, puis c'était juste ça.
2: Mais ça commence très mal.
3: Hein?
2: Ben, je ne sais pas.
3: Quoi?
2: Ben non.
1: Ah, ça me surprend.
2: Fais un autre petit
1: deuxième
2: coup,
1: écoute.
2: Là. Ben oui.
1: Okay.
3: Mais cette phase-là a été vraiment difficile parce que, tu sais, c'est moi, en même temps, je regardais en avant. Là, je ne pouvais pas ralentir dans mon objectif, mon trajet, mon rêve de devenir le meilleur au monde. Tu sais, c'était ça, moi, puis c'était juste ça.
2: J'ai aucune idée. Non, mais sérieux, c'est pas si facile que ça. Moi, les athlètes, facile. Je les vois dans leur sport. Je les entends pas parler, là.
1: Très facile. Sur la messagerie texte, on a des bonnes réponses. On recherchait, Julie, Alexandre Despatie.
2: Ah, ouais. Bon, c'était pas évident.
1: Ben oui, écoute, il a tellement fait partie des médias, il est dans des pubs,
2: oui,
1: il est partout.
2: Oui, c'est vrai, mais ça fait un bout de temps qu'on l'a pas
1: entendu.
2: Ben
1: non,
2: entendu.
1: Écoute, pas plus tard qu'hier, il faisait une pub de Club Piscine sur Instagram, c'est pour ça que je l'ai vu.
2: Je regarde pas les pubs.
1: Pour ça que j'ai pensé à ça.
2: OK.
1: OK, ça commence mal. Deuxième voix.
4: Quand t'as la chance d'être à côté des modèles que t'as vus grandir, c'est facile d'avoir le grand sourire puis vont apprendre, puis... Tu sais, ça te remet dedans, ça te rappelle pourquoi tu le fais. Ouais, t'en as, ouais, tu vois des petites demandes arriver avec le grand sourire, puis près de rien pour acquis.
2: Bon, là, ça, j'ai reconnu.
1: OK.
2: Ben oui, c'est sport féminin, ça me parle. Marie-Philippe Poulin.
1: Capitaine Clutch elle-même. Ouais. OK, bon, tu vois, fiouf. Honneur sauvé. Et la troisième, voix cachée, félicitations, je regarde du coin de l'œil, messagerie texte, également des bonnes réponses, Marie-Philippe Poulin. Nos auditeurs de Viva vont avoir 3 sur 3. Toi, tu vas avoir peut-être... Que je le souhaite, un 2 sur 3.
2: C'est pas fou, c'est pas grave.
1: Ouais, c'est la troisième voix.
5: Oui, aujourd'hui, ici, il y a la belle voiture, la belle maison. Oui, mais avant, il y avait quoi? Il y avait rien. Il y avait rien. C'est fou, hein? Puis je me rappelle la fois que j'ai dû emprunter à un ami de l'argent.
2: Ah, c'est
5: fou. J'avais tellement honte.
2: C'est pas Bruni, ça? Bruni Surin?
1: Ouais, faut que tu le dises plus vite.
2: Bruni Surin. Ça.
1: Lui qui est tellement tout le temps rapide, oui. C'est ça, faut le dire vite. Oui. Bon, ben, OK, 2 sur 3, c'est bon.
2: Mais c'était pas d'une facilité absolue, ton
1: Alex
2: affaire.
1: Alex Despatie, voyons.
2: Ben, non, excuse-moi, j'ai pas retrouvé.
1: En ce moment, Alex nous écoute, puis un petit peu le cœur brisé. Je suis désolé, Alex, vraiment désolé que Julie t'a pas reconnu. C'est vraiment plate. Au retour, je veux vous parler d'Instagram, mon réseau social préféré. Nouvelle fonctionnalité qui a été donnée, qui est active depuis aujourd'hui. Les propriétaires d'Instagram disent que c'était... la fonction que les gens demandaient le plus. C'est souvent, les gens disaient, hey, on peut-tu avoir ci, on peut-tu avoir ça? C'était de haut et de loin la fonction que les gens voulaient le plus. On vous dit qu'est-ce que c'est tout de suite après Cain. On vous accompagne vers le retour à la maison. Mais c'est envoyé à la maison ici à Viva. On vous souhaite un bon lundi après-midi. Merci d'être là.

0: Une tonne de différents réseaux sociaux. Lequel est votre préféré? Je pense que ici, l'équipe Instagram. De Viva la Casa. Ouais, je pense que toi et moi, on est grands fans d'Instagram. Ça serait mon numéro un. C'est certainement celui que j'utilise le plus. Ensuite, Facebook et que très rarement TikTok.
1: Ouais, mais même Facebook, moi, ça me tape ses nerfs.
0: Moi aussi. Moi, je suis très, très, très Instagram. Des nouvelles fonctions qui sont constamment ajoutées. C'est veux pas l'application qui tente de s'améliorer. J'étais quand même surpris de voir aujourd'hui une nouvelle mise à jour et les dirigeants d'Instagram disaient que ils avaient finalement donné au public ce qu'ils demandent et ce qu'ils cherchent depuis super longtemps. Le PDG d'Instagram dit que c'était la chose que les gens demandaient le plus. Et donc là, je me gratte la tête un peu. Toi, est-ce qu'il y a quelque chose que tu manques à Instagram? Est-ce qu'il manquait une fonctionnalité?
1: Bien, il manquait la fonctionnalité que finalement, je comprends là, ce qu'ils l'ont changé. Ouais. Parce que c'est vrai que de pouvoir mettre des anciennes photos... En fait, maintenant, sur Instagram, tu ne peux qu'épingler trois publications. Mais là, ce que je comprends, c'est que tu peux tout réorienter comme tu veux.
0: Vous allez pouvoir réorganiser votre grille. Présentement, c'est fait de façon chronologique. Eh bien, maintenant, vous allez pouvoir le faire comme vous voulez. Moi, honnêtement, je viens de regarder mon Instagram et on dirait que j'ai pas le goût de réorganiser. Mais c'était la chose la plus demandée. Toi, tu vas vouloir réorganiser tes photos?
1: Oui, ben oui, certaines photos, parce qu'il y a des choses que je trouve importantes. T'sais, par exemple, une vidéo de cœur et AVC là, qui a super bien marché et qui veut vraiment prouver mon engagement puis le fait que je trouve que cette cause est importante. Ben là, elle se retrouve plus basse. Ouais. J'aimerais ça qu'elle soit comme en haut.
0: En tout cas, tout simple comme façon de faire. Vous cliquez sur n'importe quelle photo et vous allez voir l'option de réorganiser votre grille. Et donc, si vous aussi, c'est ce que vous vouliez le plus au monde, eh bien voilà. C'est chose faite. Le Jukebox au retour s'en vient. On va vous parler de chansons qui ont eu deux vies. Et au retour, Farruko s'en vient avec Pépas en ce lundi. À Viva! 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

0: Julie, toi qui suis évidemment de très près la carrière de ta fille Billy, moi qui travaille avec les gars de Simple Plan, je pense que les deux, on est bien placés pour savoir que c'est pas facile d'avoir une chanson à succès, hein?
1: Non. Et on ne sait pas ce qui va marcher nécessairement. Hein? C'est une question de timing. Il y a tellement de paramètres, en fait.
0: C'est vraiment pas évident. Pas facile d'avoir un succès. Imagine une chanson qui a du succès deux fois et qui connaît deux vies. Eh bien, c'est arrivé dans l'histoire de la musique et je vous en parle dans le Jukebox.
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0: Jukebox. C'est une idée qui m'est venue quand j'ai réalisé aujourd'hui 8 juin, qu'il y a une chanson qui célébrait un anniversaire, chanson qui s'est hissée pour la première fois au sommet des palmarès le 8 juin 1974. Chanson qu'on connaît tous, I Will Always Love You. Mm. Peut-être pas la version qu'on connaît par exemple, 74, c'était celle-ci.
1: Ouais,
0: Dolly Parton, qui a été... c'est sa chanson à elle, donc évidemment la première à atteindre le sommet des palmarès. Une chanson qu'elle avait écrite comme lettre d'adieu à son mentor et partenaire d'affaires. C'était même pas une chanson d'amour. C'est vraiment, on doit se séparer, on va aller chacun de notre bord et je vais toujours t'aimer. C'est pas parce que ça fonctionne pas que ben, on n'a pas vécu quelque chose de le fun. Et évidemment, Whitney Houston a pris cette chanson-là et l'a transformée en hymne soul dévastateur dans le film Bodyguard.

14 sommets au sommet du Billboard. C'est devenu le single le plus vendu de l'histoire à l'époque. Grammy pour la chanson de l'année. Et Dolly Parton dit que c'est le plus beau chèque qu'elle a jamais encaissé parce que oui, c'est sa tune à elle. Je suis donc parti à la recherche de chansons qu'on connaît, mais qui ont connu deux vies. Et on va commencer avec un autre classique qu'on vous joue ici sur les ondes de Viva, Fugees.

les chansons les plus reconnaissables des années 90, mais c'était pas leur chanson à eux, les Fugees. C'était pas la chanson de Lauryn Hill. Non, c'est une chanson qui avait déjà connu du succès et qui avait déjà atteint le sommet des palmarès dans les années 70. Gracieuseté, Roberta Flack.

Oui, et fait quand même assez drôle. Cette version originale n'est même pas la version originale. Il y avait une autre version lancée en 1972 par Lon Lieberman, mais c'est Roberta Flack qui a eu du succès avec la première fois. Donc, une chanson qui a vécu deux vies, mais qui a vécu avec trois artistes différents. Prochaine chanson, je sais que tu la connais bien, mais est-ce que tu savais que ça, c'était pas une version originale?

0: c'était pas une version originale, mais je me souviens plus qui la chantait, par exemple.
1: Cette version-là a passé 43 semaines consécutives dans le palmarès britannique. C'était un record dans ce temps-là. Et non, ce n'était pas une version originale. La première qui l'a chantée, c'est la chanteuse soul américaine Gloria Jones. Hey!

0: Classic Underground. Et puis, le duo britannique Soft Cell a découvert, a dit, hey, on veut en faire une version synth-pop. On continue avec une autre chanson qui a réussi à connaître deux vies. Gracieuseté de Joan Jett. Sûrement son plus grand succès. Ce qui est fou, c'est que ça arrive souvent que des nouveaux artistes n'ont pas assez de matériel pour faire un concert complet et donc vont faire des reprises. Et,
1: covers, quoi.
0: Ouais, exact. Joan Jett, qui adorait la formation The Arrows, qui avait vu cette chanson-là début des années 80 en concert, elle avait dit « Ah, cool, cette chanson-là, on pourrait la refaire parce que oui, la version originale appartient à The Arrows. »

0: Ben, la dernière, c'est celle qui est la plus récente dans nos mémoires collectives parce que c'est tout récemment que Luke Combs a eu un succès avec celle-ci. So I remember when we were driving
1: 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Ah oui, mais ça, c'est l'original, c'est Tracy Chapman.
0: Ben oui, mais avec cette version-là, Tracy Chapman, qui a remporté le Grammy pour la meilleure chanson country, c'était une première pour une artiste noire dans cette catégorie. Évidemment, ben, l'original, c'était la sienne en
1: 1988.
0: Ben, je préfère nettement l'original. Ben, les deux sont bonnes. Les deux ont quelque chose. Et ben, chacune aura valu des Grammy à Tracy Chapman. Elle en avait remporté trois en 1989, incluant Découverte de l'année. Donc, des chansons comme ça, tu sais, c'est tough avoir un succès, en avoir deux, encore plus difficile.
1: Mais il y a aussi TikTok qui remet des chansons au goût du jour. Donc, parfois, des chansons comme celle de Kate Bush, Wuthering Heights.
0: Running Up That Hill?
1: Oui, Running Up That Hill, justement. On l'a beaucoup, beaucoup entendu. Puis c'est une chanson du début.

0: promets que ce n'est pas arrangé avec le gars des vues, mais la première chanson des hits à pattes de ce soir, c'est une chanson qui reprend une autre tune qui a été un succès auparavant. J'aurais quasiment pu la mettre dans le jukebox.
1: C'est vrai?
0: Quasiment.
1: Ah.
0: Version hip-hop d'un échantillon d'une autre chanson super connue. J'en dis pas plus.
1: OK.
0: J'en dis pas plus.
1: On va t'écouter.
0: Ben c'est ça. Si vous voulez le découvrir, écoutez ça. Les hits à pattes commencent dans quelques instants avec les plus grosses tunes des 40 dernières années. Pour tout de suite, mais la plus grande citation des 40 dernières secondes.
1: Mais c'est une citation de circonstance parce qu'il fait beau puis on s'approche. Tu sais, on dit souvent, Pat, hey, on est en mode été.
0: Oui.
1: Hey, même on dirait que c'est une façon de penser différente. L'été n'est pas une saison, c'est un état d'esprit. Je suis bien d'accord avec
0: ouais,
1: ça.
0: Moi aussi.
1: À demain.

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2: Mesdames, Messieurs, bonsoir. Ici Boris Chassaigne. Une femme dans la soixantaine a été retrouvée sans vie vendredi par un passant flottant dans les eaux de la marina de Beaulac Garthby aux abords du lac Elmer. Selon les informations préliminaires, il s'agirait d'une résidente du secteur. Les circonstances entourant cette noyade demeurent pour l'heure assez floues, mais les policiers ne semblent pas suivre la piste d'un acte criminel. L'enquête se poursuit. Les différents corps policiers de la province relancent dès aujourd'hui leur opération nationale concertée. Avec l'appui des contrôleurs routiers, ils vont en particulier surveiller la vitesse des automobilistes et des camionneurs aux abords des chantiers routiers jusqu'au 14 juin. Environnement Canada prévoit un été plus chaud et plus sec que la normale. Les prédictions pour la période estivale semblent cependant contraires à celles partagées par Météo Média à la fin du mois de mai. Voilà, c'était vos manchettes. Bonne soirée à notre antenne.

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2: Oui, j'espère que vous avez passé un bon week-end. Pat qui débarque pour la prochaine heure. Et vous savez qu'annonce du temps chaud, du temps humide cette semaine. Eh bien, je vous présente certaines de mes tunes d'été préférées avec Jason Mraz et I'm Yours qui s'en vient dans les prochaines chansons. Lancée en 2008, mais qui avait composé en 2004. Ça y a pris 4 ans avant de la ressortir des tiroirs. Et tant mieux, c'est devenu un énorme succès pour lui. C'est celle qu'on entend tout de suite après Coolio et sa version The Pastime Paradise de Stevie Wonder qui a accepté qu'on reprenne la chanson tant et aussi longtemps qu'il n'y avait aucun mauvais mot dans Gangsta's Paradise.

sur les plateformes, incluant TikTok. Vous savez que moi, j'ai fait mes débuts dans le monde des médias Musique Plus avec 4 années passées là-bas. Quand j'ai passé mon audition, je m'en rappellerai toujours, j'avais fait une fausse critique de l'album de Coldplay, Viva la Vida or Death to All His Friends. Je l'ai retrouvé sur un disque dur, cette audition-là. C'était pas si bon que ça. L'album, lui, était excellent. Ça nous ramène en 2008 et la chanson-titre Viva la Vida s'en vient tout de suite après celui qui, en 2007, a établi un record en passant 10 semaines au numéro 1 du Billboard Hot 100. Un record qui a été devancé un peu plus tard en 2017 par Despacito avec Justin Bieber. Un gars qui s'appelle Tremar Lassell Dillard. Un gars qui vient de la Floride. C'est pour ça qu'il a décidé d'utiliser comme nom de scène Flo Rida. Voici sa collaboration avec T-Pain. C'est Low dans les Hit à Pat. À Viva!

0: Vous avez un ou une jeune en secondaire 5, quelle période excitante de l'année hein, alors qu'on prépare le bal des finissants? La chanson surprise du jour a été une chanson signature des bals de finissants en Amérique du Nord en 98-99. Ouais, ça nous ramène quand même à un certain moment. Artiste originaire de Nashville au Tennessee qui est sorti dans la pop en même temps que les Britney Spears et Christina Aguilera de ce monde. D'ailleurs, on pensait qu'elle allait avoir une grande carrière. Malheureusement, Fruit Pie, chanson qui a atteint le numéro 3 du Billboard quand même. Un album qui s'est vendu à 1 million de copies. Mais 27 ans plus tard, c'est encore la seule chanson pour laquelle on connaît cet artiste qui a fait ses débuts en première partie de Sheryl Crow en 1998. Une chanson qui est revenue à la mode grâce aux réseaux sociaux, mais qui va toujours devenir un genre de guilty pleasure. La chanson, au retour à Viva.
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2: 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Vous l'avez peut-être entendu sur TikTok, mais c'était dans des balles de finissant 98-99 qu'a eu son apogée la chanson Crush de Jennifer Page. 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

de l'histoire de la musique et elle n'aurait coûté que 15 $ canadiens à produire. Chanson à la base faite pour Rihanna qui finalement l'a refusée et donc Ed Sheeran a décidé de garder la tune qui allait devenir le plus grand succès de sa carrière, une des chansons les plus populaires de l'histoire de la musique. Et l'échantillon principal vient d'un kit de batterie électronique appelé Boom Bap Pop. Ed Sheeran l'a téléchargé pour 7 livres sterling, à peu près 15 piastres canadiens, sur une banque d'échantillons britanniques. Et c'est ça qui est devenu la fondation de cette chanson qui cumule des milliards d'écoutes. Bon, ça a sûrement coûté plus que 15 piastres en général faire cette chanson-là. Mais la grosse base, la fondation de la toune, 15 piastres. Et c'est celle qu'on écoute tout de suite après un jeune Montréalais qui a eu un énorme succès à 22 ans. Plusieurs histoires derrière l'inspiration derrière cette chanson-là. Certains disent que Corey Hart aurait visité Times Square à New York en 1983, qu'il portait des Ray-Ban et qu'il se serait fait remarquer par la police, trouvant qu'il avait l'air louche. D'autres personnes disent que non, c'est l'équipe en studio qui avait l'air climatisé, qui leur frappait au visage et donc ils avaient mis des lunettes fumées pour pas avoir les yeux asséchés. Et c'est ça qui aurait inspiré les paroles. Peu importe l'histoire, on sait que la chanson est passée à l'histoire. C'est Sunglass.

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0: sacré au Gala de la Disque 2018, Loud, avec toutes les femmes savent danser. Et d'un rappeur québécois, eh bien, on passe à un rappeur américain parce qu'aujourd'hui, 8 juin, c'est l'anniversaire de Kanye West. Ouais, très controversé comme rappeur, mais quand même génie musical. Né à Atlanta, en Géorgie, grandi à Chicago, célèbre son anniversaire aujourd'hui. C'est également l'anniversaire du premier album de Paula Abdul, lancé le 8 juin 1988. Je m'en rappelle parce que j'avais participé au concours de lip-sync du Club des 100 watts avec Straight Up, chanson qu'on retrouvait sur ce premier album-là. Inquiétez-vous pas, c'est pas moi qui chantais, j'étais figurant dans le vidéoclip. Quand même, ça nous ramène en arrière. Je m'appelle Pat Langlois, je vous souhaite un bon lundi soir sur les ondes de Viva. On se retrouve demain 16h avec Julie Dupage pour Viva la Casa. Bonne soirée!
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2: Mesdames, Messieurs, bonsoir. Ici Boris Chassaigne. Une femme dans la soixantaine a été retrouvée sans vie vendredi par un passant, flottant dans les eaux de la marina de Beaulac Garthby, aux abords du lac Elmer. Selon les informations préliminaires, il s'agirait d'une résidente du secteur. Les circonstances entourant cette noyade demeurent pour l'heure assez floues, mais les policiers ne semblent pas suivre la piste d'un acte criminel. L'enquête se poursuit. Les différents corps policiers de la province relancent dès aujourd'hui leur opération nationale concertée. Avec l'appui des contrôleurs routiers, ils vont en particulier surveiller la vitesse des automobilistes et des camionneurs aux abords des chantiers routiers jusqu'au 14 juin. Environnement Canada prévoit un été plus chaud et plus sec que la normale. Les prédictions pour la période estivale semblent cependant contraires à celles partagées par Météo Média à la fin du mois de mai. Voilà, c'était vos manchettes. Bonne soirée à notre antenne.
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0: En direct du studio d'Éco-Surface Ameublement Sévigny, Danaï Thériault qui vous accompagne en ce lundi 8 juin. Et on parle de qu'est-ce qui s'en vient ici à Viva. Ben, c'est demain matin dès 6h, donc on part ça de même avec Jason. Une entrevue avec Marie-Carine Boucher de la JT et aussi avec Caroline Dubuc du Centre Domrémy des Appalaches. Donc, si vous voulez pas manquer ça, c'est facile. Vous vous branchez au Viva 105.5 demain dès 6h. Merci de nous avoir choisis pour passer votre soirée. On a tellement des bons hits, là. C'est sûr que vous allez être satisfait que vous allez avoir envie de faire du karaoké ce soir. Voici justement un très bon hit pour vous accompagner.
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1: Bon, qu'est-ce qui se passe cette semaine niveau culturel? Ben, on a ce vendredi 12 juin à 20h. C'est à la salle du Sceau de Thetford, Daydream, qui présente le lancement officiel de leur premier album. C'est un groupe qui est formé de jeunes de la région, Olivier Roy, Alexis Brochu et Jérémy Brochu. Si vous voulez plus d'informations sur ce spectacle qui est à ne pas manquer, vous pouvez vous diriger sur le diffusiontram.ca. Mais c'est vraiment à ne pas manquer si vous voulez découvrir peut-être votre nouveau groupe préféré. Donc, ça se passe ce vendredi à 20h à la salle du Sceau de Thetford. Un bon lundi soir, on est le 8 juin. Danaï Thériault.

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5: Voici vos nouvelles, Arsenal Média. Une femme dans la soixantaine a été retrouvée morte vendredi par un passant flottant dans les eaux de la marina de Beaulac-Gardby aux abords du lac Aylmer. Selon les informations préliminaires, il s'agirait d'une résidente du secteur. Des techniciens en identité judiciaire ont été appelés sur les lieux. Les circonstances entourant cette noyade demeurent pour l'heure assez floues, mais les policiers ne semblent pas suivre la piste d'un acte criminel. L'enquête se poursuit. Les différents corps policiers de la province relancent dès aujourd'hui leur opération nationale concertée, ou ONC. Avec l'appui des contrôleurs routiers, ils vont en particulier surveiller la vitesse des automobilistes et des camionneurs aux abords des chantiers routiers jusqu'au 14 juin. Environnement Canada prévoit un été plus chaud et plus sec que la normale. L'augmentation des températures résulte du réchauffement climatique causé par l'activité humaine, d'après le chercheur scientifique d'Environnement et changement climatique Canada, Nathan Gillett. Il souligne que le Canada se réchauffe deux fois plus vite que la moyenne mondiale. Côté météo, ce soir, ce sera généralement ensoleillé avec une température autour de 19 degrés. Cette nuit, ciel dégagé et une température autour de 11 degrés. Et demain, ce sera ensoleillé avec des passages nuageux et un mercure avoisinant les 24 degrés.
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